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0: Il est 6h, bon début de journée, bon réveil avec Radio VFM, la matinale. C'est l'heure de retrouver vos infos régions avec Christophe Lécuyer. Bonjour Christophe.
1: Bonjour Quentin, bonjour à toutes et à tous. Soyez les bienvenus dans cette édition régionale. Et à la une, l'opposition au conseil municipal de Vire-Normandie qui a bien l'intention de peser. 2 mois et demi après le premier tour des municipales, 4 membres de la liste conduite par Régis Picot lancent une association baptisée Graines d'Initiative Vire-Normandie. Elle a pour ambition de participer activement à la vie sociale, citoyenne et démocratique de la capitale du Bocage. L'association, présentée comme apolitique, elle entend favoriser les initiatives locales et l'engagement des habitants. À sa tête, la conseillère municipale d'opposition, Patricia Migurdichian, qui veut dépasser la défaite de mars dernier.
2: Ça nous a donné encore plus envie, justement, le fait en plus d'être dans cette minorité, de pouvoir être plus présent et plus actif, puisque... faut le dire, hein, c'est une minorité plutôt passive, donc un peu compliqué pour nous. Donc non, c'est quelque chose qui était déjà réfléchi avant les élections et qui voilà, s'est concrétisé par la suite. On aimerait encourager en fait la participation citoyenne, dialoguer au travers de projets locaux, être un élément peut-être perturbateur aussi, et surtout garder ce dialogue avec le conseil municipal, la mairie actuelle, Monsieur le maire, Monsieur Martin, que nous allons certainement rencontrer prochainement. On ne veut absolument pas se fermer. On ne veut pas du tout être dans l'exclusivité de quelque idée qu'elle soit. On veut être vraiment dans l'inclusion. On veut partager. Tout le monde a sa place. Toute personne voulant participer à notre œuvre sera la bienvenue.
1: Patricia Migurdichian, la présidente de cette nouvelle association baptisée Graines d'Initiative Vire-Normandie. L'association qui compte aujourd'hui 4 membres, tous issus de la liste conduite en mars dernier dans la capitale du Bocage par Régis Picot. Patricia Migurdichian donc, mais aussi Jérémy Folli, Philippe Jamoto et Norbertine Tangana. À la une également dans le Bessin, cette conférence, elle sera proposée demain après-midi à Bayeux. Conférence donnée par des seniors. Tous ont connu un parcours professionnel jalonné d'échecs ou d'accidents. Mais tous ont finalement réussi, passé 50 ans, à retrouver un emploi. Cette conférence voulue justement par des demandeurs d'emploi de plus de 50 ans. Ils ont construit ce rendez-vous dans le cadre d'un dispositif de l'Agence France Travail de Bayeux, le Club Expert. Un club qui va donc nous permettre demain de nous interroger sur la discrimination liée à l'âge dans le monde professionnel. Écoutez l'un des membres de ce club expert, Thierry Philadelphe, lui cherche un emploi depuis janvier dernier.
3: L'idée est partie donc en lien avec France Travail depuis le mois de mars dernier, sur un travail à la base pour ce groupe qu'on a appelé expert, donc des personnes de plus de 50 ans, pour effectivement remotiver, rebooster, repartir sur des ateliers CV, l'aide aux motivations, etc., à titre personnel, et ensuite d'avoir un projet commun. Et où il a fallu avoir l'idée, qu'est-ce que l'on fait, un projet commun, c'est bien. Et l'une de mes, je vais l'appeler mes collègues, a eu l'idée donc de faire une conférence sur des personnes qu'on appelle des personnes incitantes, des personnes qui redonnent espoir, qui ont eu une vie, un parcours un peu cabossé. Ça peut être un licenciement, un accident de travail, une maladie, peu importe, c'est très large. Qui ont su s'apporter un rebond et repartir de l'avant, et en même temps c'est surtout apporter des messages d'espoir à plein de personnes, parce que qui pourront se reconnaître dans ces témoignages.
1: Thierry Philadelphe, l'un des membres de ce club expert qui proposera donc demain à Bayeux cette conférence dédiée au rebond dans le monde professionnel après 50 ans. Conférence positive, elle aura lieu ce jeudi à partir de 14h à l'espace Saint-Patrice et sera ouverte à tous. L'entrée sera bien sûr gratuite. Ce petit rappel, si vous avez l'habitude de vous rendre à la déchetterie de Ménil-Clinchamp, la déchetterie est fermée ce matin. Elle le sera aussi mercredi prochain, toujours en matinée. La première épreuve s'est déroulée à Giberville vendredi dernier, la deuxième à Deauville lundi, troisième étape ce soir à Vire-Normandie, des virées nocturnes. On parle de cyclisme, cette étape organisée par le Vélo Club du Bocage dans le quartier Léonard Gilles. Au menu de ce critérium, un circuit d'1,6 km et 80 tours à parcourir. Le départ sera donné à 19h45 face à l'école Jean Moulin. Une centaine de coureurs attendus pour l'occasion. L'épreuve est ouverte aux Open 1, 2 et 3, mais aussi aux Access 1. Je vous vous précise que la rue de Caen sera interdite à la circulation ce soir entre la rue Raymond Berthoux et la rue de la Planche, et ce de 19h à 23h. Cette interdiction de circulation concernera aussi la rue Madeleine-Bresse et la rue de la Planche. On termine avec ce spectacle de marionnettes à vivre à partir de 18h ce mercredi à la Halle aux Grains. C'est à Bayeux, bien sûr, chemin des métaphores par la compagnie Singe Diesel. Le spectacle aurait dû être proposé le 26 avril dernier à la salle à Toulouse-Lautrec dans le cadre du mini-festival aux jeunesses, mais il avait dû être reporté. Il reste quelques places à tarif unique, 7 euros.
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1: La météo est le défilé de perturbations qui se poursuit. Arrivé aujourd'hui d'une nouvelle dégradation par la pointe bretonne. Le front chaud va nous concerner ce matin. Beaucoup de nuages donc, mais aussi du vent. Du vent de sud-ouest, les rafales atteindront 50 km/h. Cet après-midi, on composera avec le front froid. Il aura avancé un ciel gris, donc des ondées modérées aussi au menu. Et puis toujours du vent, des rafales jusqu'à 60 km/h. Les températures stationnaires de l'ordre de 12 à 13 degrés au réveil ce matin. Elles atteindront 17 à 19 degrés au meilleur de la journée. Ces températures qui vont fléchir demain et vendredi, elles repartiront à la hausse samedi. Allez, c'est la fin de ce journal. Merci à vous de l'avoir suivi. Très belle journée à l'écoute de Radio VFM.

0: Nous sommes mercredi aujourd'hui, le mercredi 3 juin 2026. Et vous écoutez Radio VFM, encore une fois, bien le bonjour à toutes et à tous. Bienvenue pour un nouveau rendez-vous du Morning Café jusqu'à 10h. Quentin avec vous pour vous accompagner. J'espère que tout va bien de votre côté en ce mercredi matin, en tout cas. Et comme d'habitude, très heureux d'être avec vous pour une nouvelle matinée à passer ensemble avec nos rendez-vous habituels, l'éphéméride du jour notamment. Il arrivera d'ici quelques minutes, juste après le retour de la musique. Retour en 1995. Voici Zazie sur Radio VFM.
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3: Bonjour, excellent mercredi 3 juin 2026. Avec nous, n'oubliez pas aujourd'hui les Kevin qui sont à l'honneur et c'est la journée mondiale pour le vélo. Dans l'éphéméride de cette journée, les Britanniques célébraient les 60 ans de règne d'Elisabeth II un 3 juin. C'était en 2012, il y a donc déjà 14 ans. Et puis bon anniversaire à vous les natifs du 3 juin. Vous êtes le même jour que Julie Gayet qui fête ses 54 ans. Bon anniversaire également au chanteur Frédéric François, 76 ans. Et au champion de tennis, ex-champion de tennis espagnol Rafael Nadal, 40 ans pour lui aujourd'hui. Belle journée.
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1: Vos offres d'emploi sur Radio VFM, le garage Le Boulanger, membre du réseau AD, situé à Vire-Normandie, recherche un mécanicien, un technicien automobile. Votre mission, l'entretien, le diagnostic et la réparation des véhicules toutes marques. Vous êtes passionné par l'automobile, sérieux et motivé. L'occasion de rejoindre leur équipe, poste à pourvoir rapidement. Pour plus d'informations, vous pouvez les contacter dès maintenant au 02 31 68 05 13 ou par mail à l'adresse garage-leboulanger@gmail.com. C'est situé 23 rue de l'artisanat à Vire en Normandie. L'entreprise de bâtiments Gosselin à Vire, rénovation et agrandissement, recherche dans le cadre de son développement un menuisier plaquiste pour un contrat en CDI 40 heures semaine pour des chantiers à moins de 20 km de Vire. Une expérience de 2 ans minimum est souhaitée. Pour postuler, vous pouvez contacter Monsieur Rodolphe Gosselin au 02 31 69 49 85 ou envoyer votre CV par mail à l'adresse entreprise.gosselin@gmail.com. Vous êtes à la recherche d'un emploi? Vie et partage recrute. Cette association accompagne les demandeurs d'emploi en proposant des missions courtes ou longues dans de nombreux secteurs, aide-ménagère, jardinage, petit bricolage et bien d'autres. Que vous soyez particulier, entreprise ou collectivité, n'hésitez pas à contacter Vie et Partage qui pourra mettre rapidement une personne à votre disposition. Alors, vous habitez dans le Bocage, n'attendez plus et contactez Vie et Partage au 02 31 67 71 83. On continue et on termine avec la Maison de la Nature et le Persège qui recherche des bénévoles pour aider à tenir des stands animés aux dates suivantes: Salon de l'innovation, de l'environnement et du paysage, campus de l'ECTA de Vire, atelier jeux et découverte de la pierre sèche, journée de la terre à Aulnay-sur-Odon, samedi 30 mai de 9h30 à 19h, atelier sur stand et découverte du potager en permaculture et des graines, fête de la mare dimanche 20 septembre de 9h30 à 18h, jeux et ateliers nature sur stand, mission attendue, accueillir le public de passage en compagnie d'autres bénévoles, distribuer de la documentation, proposer de jouer aux jeux mis à disposition sur le stand, aider à l'installation et au rangement du stand, pas de compétences requises, juste l'envie d'apprendre, de partager et de faire connaissance ainsi que de la bonne humeur. Alors si cela vous tente, contactez le 07 81 35 09 54 ou par mail à l'adresse contact@assomnps.com.
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1: Place à présent à l'actualité locale et régionale sur Radio VFM, présentée ce matin par Julien Caillard. Bonjour Julien.
2: Bonjour Quentin, bonjour à toutes et à tous. Soyez les bienvenus dans cette édition régionale. Et à la une, cette conférence, elle sera proposée demain après-midi à Bayeux. Conférence pour dire que oui, retrouver un emploi après 50 ans, c'est possible. Des seniors viendront parler de ces échecs, de ces accidents qui ont jalonné leur parcours professionnel, mais qui ne les ont pas empêchés de retrouver finalement le monde du travail. Cette conférence voulue justement par des demandeurs d'emploi de plus de 50 ans. Ils ont construit ce rendez-vous dans le cadre d'un dispositif de l'agence France Travail de Bayeux, le Club Expert. Écoutez, Thierry Philadelphe, l'un des membres de ce club, lui est au chômage depuis janvier dernier. Ce projet lui a tout simplement redonné confiance.
3: On a des armes pour se battre et de convaincre des employeurs, quels qu'ils soient, privés, publics, ce que vous voulez, de dire... Ouais, puis il y a énormément de réticence à embaucher des personnes de plus de 50 ans pour des tas de raisons. Et le travail qu'on a fait avec France Travail nous a permis effectivement de réfléchir à tout ça, de dire bah ouais, en fait, après tout, moi je peux candidater. Avant, j'allais dans un entretien et quand on me posait la question pourquoi vous, par exemple, je répondais comme ça. Maintenant, là, dans ma tête, c'est moi et pas un autre. Et parce qu'on est beaucoup plus fort, parce qu'on a plus d'outils. Alors il y a une force personnelle, grâce au travail qu'on a eu fait au France Travail, il y a aussi une force collective que moi j'ai récupérée, parce que eux aussi m'ont donné la force d'avancer et eux m'ont donné des moyens, des sourires, des tas de choses, un échange, un partage, ça a été génial.
2: Thierry Philadelphe, l'un des membres de ce club expert qui proposera donc demain à Bayeux cette conférence dédiée au rebond dans le monde professionnel après 50 ans. Conférence positive, elle aura lieu demain à partir de 14h à l'espace Saint-Patrice et sera ouverte à tous. L'entrée sera bien sûr gratuite. Les modalités du prêt de la tapisserie de Bayeux à l'Angleterre dévoilées ce soir à Paris. Conférence de presse de Catherine Pégard, la ministre de la Culture. Le rendez-vous auquel participera le maire de Bayeux, Arnaud Tancrel. La broderie millénaire prendra la direction de Londres le mois prochain. Nous évoquerons évidemment cette conférence de presse dès demain matin sur Radio VFM et dès ce soir sur vfmradio.fr comme sur notre page Facebook. À la une également, les opposants au maire de Vire-Normandie, Pascal Martin, qui entendent bien se remettre en selle. 2 mois et demi après cette défaite concédée au premier tour des municipales, 4 membres de la liste conduite par Régis Picot lancent une association baptisée Graines d'Initiative Vire-Normandie. L'objectif, c'est de participer activement à la vie sociale, citoyenne et démocratique de la capitale du Bocage dans les années à venir. L'association qui se veut apolitique, pas question de penser aux prochaines élections municipales. En tout cas, pas maintenant. Écoutez le vice-président de cette association, Jérémy Folli.
4: Pour l'instant, nous n'en sommes pas là, en toute objectivité. Nous n'en sommes pas là parce que il s'agit plutôt d'un outil qui nous permet de donner la parole aux Virois, de participer au débat et aussi d'inciter les citoyens à s'intéresser un peu à leur ville. C'est une association qui est vraiment apolitique, qui n'est pas du tout sous influence de quelque parti que ce soit. Justement, on a l'intention de travailler avec tout le monde, mais vraiment sans exclusive. Par exemple, sur le thème du handicap, sur le thème du logement, le thème du transport, tout ça, toutes ces thématiques-là qui peuvent avoir à la fois une connotation locale et une connotation nationale. La question de la pauvreté, la question aussi de l'implication citoyenne. Voilà, toutes ces thématiques-là, il faut que les gens s'en saisissent. Comme vous dites, c'est pas du tout une préparation de 2032. Si ça devrait aboutir ou déboucher là-dessus, c'est tant mieux. Mais pour l'instant, c'est vraiment une démarche plutôt associative, citoyenne, que nous aimerions voir fleurir.
2: Jérémy Folli, le vice-président de cette association baptisée Graines d'Initiative Vire-Normandie. La présidente, c'est Patricia Migurdi-Chian qui siège dans les rangs de l'opposition au conseil municipal de Vire-Normandie. Ce petit rappel, si vous avez l'habitude de vous rendre à la déchetterie de Ménil-Clinchamp, la déchetterie est fermée ce matin. Elle le sera aussi mercredi prochain, toujours en matinée. On termine avec la suite ce soir des virées nocturnes. C'est du cyclisme, bien sûr. 3e étape ce mercredi organisée à Vire-Normandie par le Vélo Club du Bocage dans le quartier Léonard-Gilles. Au menu de ce critérium, un circuit d'1,6 km et 80 tours à parcourir. Le départ sera donné à 19h45 face à l'école Jean Moulin. Une centaine de coureurs attendus pour l'occasion. L'épreuve est ouverte aux Open 1, 2 et 3, mais aussi aux Access 1. Je vous précise que la rue de Caen sera interdite à la circulation ce soir entre la rue Raymond Berthoux et la rue de la Planche, et ce de 19h à 23h. Cette interdiction de circulation concernera aussi la rue Madeleine-Bresse et la rue de la Planche.
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2: La météo est le défilé de perturbations qui se poursuit, arrivé aujourd'hui d'une nouvelle dégradation par la pointe bretonne. Le front chaud va nous concerner ce matin. Beaucoup de nuages donc, mais aussi du vent de sud-ouest. Les rafales atteindront 50 km/h. Cet après-midi, on composera avec le front froid. Il aura avancé un ciel gris, donc des ondées modérées aussi au menu. Et puis toujours du vent, des rafales jusqu'à 60 km/h. Les températures stationnaires de l'ordre de 12 à 13 degrés au réveil ce matin. Elles atteindront 17 à 19 degrés au meilleur de la journée. Ces températures qui vont fléchir demain et vendredi, elles repartiront à la hausse samedi. Allez, c'est la fin de ce journal. Merci à vous de l'avoir suivi. Très belle journée à l'écoute de Radio VFM.

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0: Vos petites annonces sur Radio VFM à vendre camping-car. Fiat fonde Vendôme année 2020. 40 000 km, peu évolutif. Prix 49 000 euros. État impeccable. Équipé d'un porte-vélo permettant le transport de charges lourdes. Sortie pour cuisiner au gaz à l'extérieur. Sanitaire et évier jamais servi. Numéro de téléphone le 06 41 81 18 94. Le soir uniquement. Une famille d'accueil pour personnes âgées et ou handicapées. Agréée par le Conseil Général du Calvados situé à Vire-Normandie. Famille avec animaux recherche personne à accueillir dans un environnement chaleureux et sécurisé, propose un cadre familial avec un accompagnement adapté aux besoins de chacun. Pour plus d'informations, contactez Madame Thierry Marilyn au 06 77 03 66 22. A été trouvé deux chiennes femelles noires à pattes blanches à Vire-Normandie, croisée fauve de Bretagne tricolore femelle à Montchauvet, croisée bassette noire femelle à Montchauvet, croisée fauve de Bretagne couleur fauve femelle à Montchauvet. A également été trouvé un chat européen un mâle blanc et gris. Saint-Germain-de-Talvan à Vire-Normandie. Contactez le chenil fourrière de Vire au 02 31 67 99 95.
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3: L'horoscope ce matin présenté bien évidemment par Camille. Bonjour Camille.
4: Votre horoscope de ce mercredi 3 juin, Bélier, votre taux de fatigue acceptable semble atteint, il est temps de faire un break. Taureau, vous aurez du mal à trouver l'énergie nécessaire, mais le moral est au rendez-vous. Gémeaux, vous aurez envie de danser la vie comme on danse le tango en meneur. Cancer, vous entrez dans une période transitoire pour porter vos projets professionnels audacieux. Lion, l'amour vous fait planer, vous n'avez pas la tête au travail. Vierge, la chance s'est installée dans votre signe pour vous aider à profiter de la vie. Balance, vous entrez dans une phase de réussite sur tous les plans. Scorpion, c'est une bonne période pour penser à vos projets de rentrée que vous espérez. Sagittaire, vous vous sentez enfin soulagé d'une situation qui pesait lourd sur l'ambiance à la maison. Capricorne, vous allez pouvoir faire avancer vos envies personnelles que vous avez en tête depuis un moment. Verseau, personne ne pourra se mesurer à votre détermination, vous êtes en mode réussite totale. Et Poisson, vous dansez sur le succès, tout ce que vous touchez se transforme en bonheur.
3: Merci beaucoup Camille pour l'horoscope du jour que l'on retrouvera tout à l'heure. Désormais, à tout à l'heure.
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3: On parle football également ce matin sur Radio VFM. On s'intéresse surtout à l'équipe de France de football. Vous le savez, qui prépare son mondial 2026. L'équipe de France qui jouera demain d'ailleurs à 21h10 en match amical, où ils joueront la Côte d'Ivoire avant de jouer un autre match amical lundi prochain à 21h10 face à l'Irlande du Nord. Et puis place à la Coupe du Monde 2026, où les Français joueront d'abord le Sénégal. Ce sera le 16 juin à 21h, puis l'Irak le 22 juin à 23h. Et enfin la Norvège à 21h. Ce sera le 26 juin prochain pour ces phases de poule. Rendez-vous d'ici quelques instants également avec l'Info Région sur Radio VFM.
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0: Tout juste 7h sur Radio VFM. En ce mercredi matin, c'est l'heure de retrouver une nouvelle fois l'Info-Région. Et c'est avec vous, Julien Caillard, bonjour.
1: Bonjour Quentin, bonjour à toutes et à tous. Soyez les bienvenus dans cette édition régionale. Et à la une, l'opposition au conseil municipal de Vienne-Normandie qui a bien l'intention de peser. 2 mois et demi après le premier tour des municipales, 4 membres de la liste conduite par Régis Picot lancent une association baptisée Graines d'Initiative Vienne-Normandie. Elle a pour ambition de participer activement à la vie sociale, citoyenne et démocratique de la capitale du Bocage. L'association, présentée comme apolitique, elle entend favoriser les initiatives locales et l'engagement des habitants. À sa tête, la conseillère municipale d'opposition, Patricia Migurdichian, qui veut dépasser la défaite de mars dernier.
2: Ça nous a donné encore plus envie, justement, le fait en plus d'être dans cette minorité, de pouvoir être plus présent et plus actif, puisque... Faut le dire, hein, c'est une minorité plutôt passive, donc un peu compliqué pour nous. Donc, c'est quelque chose qui était déjà réfléchi avant les élections et qui s'est concrétisé par la suite. On aimerait encourager en fait la participation citoyenne, dialoguer au travers de projets locaux, être un élément peut-être perturbateur aussi, et surtout garder ce dialogue avec le conseil municipal, la mairie actuelle. Monsieur le maire, Monsieur Martin, que nous allons certainement rencontrer prochainement. On ne veut absolument pas se fermer. On ne veut pas du tout être dans l'exclusivité de quelque idée qu'elle soit. On veut être vraiment dans l'inclusion. On veut partager. Tout le monde a sa place. Toute personne voulant participer à notre œuvre sera la bienvenue.
1: Patricia Migurdichian, la présidente de cette nouvelle association baptisée Graines d'Initiative Vienne-Normandie. L'association qui compte aujourd'hui 4 membres, tous issus de la liste conduite en mars dernier dans la capitale du Bocage par Régis Picot. Patricia Migurdichian donc, mais aussi Jérémy Folli, Philippe Jamoto et Norbertine Tangana. À la une également dans le Bessin, cette conférence, elle sera proposée demain après-midi à Bayeux. Conférence donnée par des seniors. Tous ont connu un parcours professionnel jalonné d'échecs ou d'accidents, mais tous ont finalement réussi, passé 50 ans, à retrouver un emploi. Cette conférence voulue justement par des demandeurs d'emploi de plus de 50 ans. Ils ont construit ce rendez-vous dans le cadre d'un dispositif de l'Agence France Travail de Bayeux, le Club Expert. Un club qui va donc nous permettre de nous interroger sur la discrimination liée à l'âge dans le monde professionnel. Écoutez l'un des membres de ce club expert, Thierry Philadelphe, lui cherche un emploi depuis janvier dernier.
3: L'idée est partie donc en lien avec France Travail depuis le mois de mars dernier, sur un travail à la base pour ce groupe qu'on a appelé expert, donc des personnes de plus de 50 ans, pour effectivement remotiver, rebooster, repartir sur des ateliers CV, l'aide de motivation, etc., à titre personnel, et ensuite d'avoir un projet commun. Et où il a fallu avoir l'idée, qu'est-ce que l'on fait, un projet commun, c'est bien. Et l'une de mes, je vais l'appeler mes collègues, a eu l'idée donc de faire une conférence sur des personnes qu'on appelle des personnes incitantes, des personnes qui redonnent espoir, qui ont eu une vie, un parcours un peu cabossé. Ça peut être un licenciement, un accident de travail, une maladie, peu importe, c'est très large. Qui ont su s'apporter un rebond et repartir de l'avant, et en même temps c'est surtout apporter des messages d'espoir à plein de personnes qui pourront se reconnaître dans ces témoignages.
1: Thierry Philadelphe, l'un des membres de ce club expert qui proposera donc demain à Bayeux cette conférence dédiée au rebond dans le monde professionnel après 50 ans. Conférence positive, elle aura lieu ce jeudi à partir de 14h à l'espace Saint-Patrice et sera ouverte à tous. L'entrée sera bien sûr gratuite. Ce petit rappel, si vous avez l'habitude de vous rendre à la déchetterie de Ménil-Clinchamp, la déchetterie est fermée ce matin. Elle le sera aussi mercredi prochain, toujours en matinée. La première épreuve s'est déroulée à Giberville vendredi dernier, la deuxième à Deauville lundi, troisième étape ce soir à Vienne-Normandie, des virées nocturnes. On parle de cyclisme, cette étape organisée par le vélo club du Bocage dans le quartier Léonard Gilles. Au menu de ce critérium, un circuit d'1,6 km et 80 tours à parcourir. Le départ sera donné à 19h45 face à l'école Jean Moulin. Une centaine de coureurs attendus pour l'occasion. L'épreuve est ouverte aux Open 1 2 et 3, mais aussi aux accès 1. Je vous précise que la rue de Caen sera interdite à la circulation ce soir entre la rue Raymond Berthoux et la rue de la Planche, et ce de 19h à 23h. Cette interdiction de circulation concernera aussi la rue Madeleine-Bresse et la rue de la Planche. On termine avec ce spectacle de marionnettes à vivre à partir de 18h ce mercredi à la Halle au Grain. C'est à Bayeux, bien sûr, chemin des métaphores par la compagnie Singe Diesel. Le spectacle aurait dû être proposé le 26 avril dernier à la salle à Toulouse-Lautrec dans le cadre du mini-festival aux jeunesses, mais il avait dû être reporté. Il reste quelques places à tarif unique, 7 euros.
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1: La météo est le défilé de perturbations qui se poursuit. Arrivé aujourd'hui d'une nouvelle dégradation par la pointe bretonne. Le front chaud va nous concerner ce matin. Beaucoup de nuages donc, mais aussi du vent de sud-ouest. Les rafales atteindront 50 km/h. Cet après-midi, on composera avec le front froid. Il aura avancé un ciel gris, donc des ondées modérées aussi au menu. Et puis toujours du vent, des rafales jusqu'à 60 km/h. Les températures stationnaires de l'ordre de 12 à 13 degrés au réveil ce matin. Elles atteindront 17 à 19 degrés au meilleur de la journée. Ces températures qui vont fléchir demain et vendredi, elles repartiront à la hausse samedi. Allez, c'est la fin de ce journal. Merci à vous de l'avoir suivi. Très belle journée à l'écoute de Radio VFM.
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La nouvelle heure déjà du Morning Café sur Radio VFM en ce mercredi matin, mercredi 3 juin, aujourd'hui 154e jour de l'année en plein cœur de la 23e semaine. Nous fêtons les Kevin et les Gavin. Bon anniversaire à vous, peut-être né un 3 juin. Le soleil s'est levé ce matin à 5h50 pour se coucher à 21h47. Sachez qu'aujourd'hui c'est la journée mondiale pour le vélo. Rendez-vous d'ici quelques instants avec l'info nationale et internationale. Ce sera présenté par Clémence Lobary. La boîte à tube avec Vivian qui nous ramènera aujourd'hui d'ailleurs en 2015. Ce sera d'ici quelques minutes. Les souvenirs, les classiques également avec un certain Barry White. Bon réveil sur Radio VFM en ce mercredi matin.

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0: Toute l'actualité nationale et internationale sur Radio VFM à 7h15 et c'est avec vous Clémence Lobary, bonjour.
2: Bonjour, c'est fait. Les députés ont donné hier leur feu vert en première lecture pour le projet de loi d'urgence agricole qui entend répondre à la colère exprimée par les agriculteurs. Prochaine étape, l'examen au Sénat. Pas d'avancée en revanche sur l'aide à mourir. Députés et sénateurs ont acté hier leurs différences sur la réforme de la fin de vie, échouant à s'accorder sur cette proposition de loi. Plus de 4 jours après la disparition de la jeune Liana, 11 ans, dans le Gers, près de 180 gendarmes restent mobilisés. Le commandant du groupement de la gendarmerie a annoncé la découverte de plusieurs objets sur le terrain actuellement en cours d'analyse. Parallèlement, l'enquête progresse. Jérôme B, 41 ans, qui a été mis en examen et placé en détention provisoire pour enlèvement et séquestration de mineurs, faisait déjà l'objet d'une plainte pour viol sur mineur déposée l'été dernier, plainte pour laquelle il n'a pas été auditionné. Sébastien Lecornu est revenu hier sur les violences qui ont émaillé la nuit de victoire du PSG face à Arsenal le 30 mai. Devant l'Assemblée nationale, le Premier ministre a dénoncé hier des images lamentables et a affirmé qu'il s'agit d'un phénomène de délinquance et non de supporters. Le bilan est monté à 3 morts lors de cette célébration. Un été 2026 probablement plus chaud que la normale, c'est ce que prévoit Météo France. Alors que l'Hexagone sort tout juste d'une vague de chaleur intense, l'Institut a publié ce mardi les premières tendances pour les mois de juin, juillet et août. Un accord de paix qui s'éloigne au Liban. Le Hezbollah refuse catégoriquement tout cessez-le-feu partiel avec Israël et menace d'une riposte plus forte en cas de frappe sur Beyrouth et sa banlieue sud. Une réaction qui fait suite aux déclarations du ministre israélien de la Défense selon lequel les États-Unis valident ces frappes. Et puis dans l'autre conflit, un nombre record de drones russes a visé l'Ukraine en mai. Selon l'armée de Kiev, plus de 8000 engins ont été tirés. Un niveau jamais atteint depuis l'invasion de 2022. Hier, une nouvelle attaque a fait au moins 18 morts. Enfin, on termine avec du sport et du tennis et on va faire bien sûr un tour du côté de Roland-Garros avec Jakub Mensik qui a remporté le choc de la nouvelle génération face à João Fonseca. Il rejoint donc Alexander Zverev en demi-finale. Le Tchèque a dominé le Brésilien en 3-7 hier soir sur le court Philippe Chatrier.

0: 1996. Énorme tube de la chanteuse Axelle Red sur Radio BFM. Et à 7h22 minutes en ce mercredi matin, c'est l'heure de retrouver la boîte à tubes avec Vivian.
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2: Aujourd'hui, nous sommes le 3 juin et nous repartons en 2015. Et dans la boîte à tubes, on trouve Want to Want Me de Jason Derulo. Numéro 1, le 3 juin 2015. Une chanson qui n'était pas dédiée à Jason Derulo à l'origine, puisque Chris Brown, notamment, en a enregistré une démo. Avant finalement de ne pas retenir le titre pour son album. Et la même année, l'affaire Valbuena-Benzema secoue le monde du football français. Karim Benzema est alors mis en examen pour tentative de chantage à la sextape contre son coéquipier. Il a été condamné à 1 an de prison avec sursis et à 75 000 euros d'amende pour ça. Et toujours en 2015...
3: À partir du moment où j'ai été choisie, je me suis entraînée pour le film, en fait. Donc il y a le maniement d'armes. Donc ça, j'ai travaillé avec quelqu'un pour ça, beaucoup. J'ai travaillé aussi avec des cascadeurs qui m'ont appris à faire quelques cascades.
2: Léa Seydoux fait son apparition dans l'univers de James Bond en devenant James Bond Girl pour 007 Spectre.
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0: 7h30 sur Radio BFM en ce mercredi matin. C'est l'heure de retrouver une nouvelle fois l'Info Région et c'est avec vous Julien Caillard. Bonjour.
1: Bonjour Quentin, bonjour à toutes et à tous. Soyez les bienvenus dans cette édition régionale et à la une, cette conférence, elle sera proposée demain après-midi à Bayeux. Conférence pour dire que oui, retrouver un emploi après 50 ans, c'est possible. Des seniors viendront parler de ces échecs, de ces accidents qui ont jalonné leur parcours professionnel mais qui ne les ont pas empêchés de retrouver finalement le monde du travail. Cette conférence voulue justement par des demandeurs d'emploi de plus de 50 ans. Ils ont construit ce rendez-vous dans le cadre d'un dispositif de l'agence France Travail de Bayeux, le Club Expert. Écoutez, Thierry Philadelphe, l'un des membres de ce club, lui est au chômage depuis janvier dernier. Ce projet lui a tout simplement redonné confiance.
2: On a des armes pour se battre et de convaincre des employeurs, quels qu'ils soient, privés, publics, ce que vous voulez, de dire ouais. Puis il y a énormément de réticence à embaucher des personnes de plus de 50 ans pour des tas de raisons. Et le travail qu'on a fait avec France Travail nous a permis effectivement de réfléchir à tout ça, de dire bah ouais, en fait, après tout, bah ouais, bon, moi je peux candidater. Avant, j'allais dans un entretien et quand on me posait la question pourquoi vous, par exemple, bah, je répondais comme ça. Maintenant, là, dans ma tête, c'est moi et pas un autre. Et parce qu'on est beaucoup plus fort. Parce qu'on a plus d'outils. Alors il y a une force personnelle, grâce au travail qu'on a eu fait au France Travail. Il y a aussi une force collective que moi j'ai récupérée. Parce qu'eux aussi m'ont donné la force d'avancer. Et eux m'ont donné des moyens, des sourires, des tas de choses. Un échange, un partage, ça a été génial.
1: Thierry Philadelphe, l'un des membres de ce club expert qui proposera donc demain à Bayeux cette conférence dédiée au rebond dans le monde professionnel après 50 ans. Conférence positive, elle aura lieu demain à partir de 14h à l'espace Saint-Patrice et sera ouverte à tous. L'entrée sera bien sûr gratuite. Les modalités du prêt de la tapisserie de Bayeux à l'Angleterre dévoilées ce soir à Paris. Conférence de presse de Catherine Pégard, la ministre de la Culture. Le rendez-vous auquel participera le maire de Bayeux, Arnaud Tancrel. La broderie millénaire prendra la direction de Londres le mois prochain. Nous évoquerons évidemment cette conférence de presse dès demain matin sur Radio VFM et dès ce soir sur vfmradio.fr comme sur notre page Facebook. À la une également, les opposants au maire de Vire-Normandie, Pascal Martin, qui entendent bien se remettre en selle. 2 mois et demi après cette défaite concédée au premier tour des municipales, 4 membres de la liste conduite par Régis Picot lancent une association baptisée Graines d'Initiative Vire-Normandie. L'objectif, c'est de participer activement à la vie sociale, citoyenne et démocratique de la capitale du Bocage dans les années à venir. L'association qui se veut apolitique, pas question de penser aux prochaines élections municipales. En tout cas, pas maintenant. Écoutez le vice-président de cette association, Jérémy Folli.
3: Pour l'instant, nous n'en sommes pas là, en toute objectivité. Nous n'en sommes pas là parce que il s'agit plutôt d'un outil qui nous permet de donner la parole aux Virois, de participer au débat et aussi d'inciter les citoyens à s'intéresser un peu à leur ville. C'est une association qui est vraiment apolitique, qui n'est pas du tout sous influence de quelque parti que ce soit. Justement, on a l'intention de travailler avec tout le monde, mais vraiment sans exclusive. Pardon, sur le thème du handicap, sur le thème du logement, le thème du transport, tout ça, toutes ces thématiques-là qui peuvent avoir à la fois une connotation locale et une connotation nationale. La question de la pauvreté, la question aussi de l'implication citoyenne. Voilà, toutes ces thématiques-là, il faut que les gens s'en saisissent. Comme vous dites, c'est pas du tout une préparation de 2032. Si ça devrait aboutir ou déboucher là-dessus, c'est tant mieux. Mais pour l'instant, c'est vraiment une des marche plutôt associative, citoyenne, que nous aimerions voir fleurir.
1: Jérémy Folli, le vice-président de cette association baptisée Graines d'Initiative Vire-Normandie. La présidente, c'est Patricia Migurdi-Chian qui siège dans les rangs de l'opposition au conseil municipal de Vire-Normandie. Ce petit rappel, si vous avez l'habitude de vous rendre à la déchetterie de Ménil-Clinchamp, la déchetterie est fermée ce matin. Elle le sera aussi mercredi prochain, toujours en matinée. On termine avec la suite ce soir des virées nocturnes. C'est du cyclisme, bien sûr. 3e étape ce mercredi organisée à Vire-Normandie par le Vélo Club du Bocage dans le quartier Léonard Gilles. Au menu de ce critérium, un circuit d'un kilomètre 600 et 80 tours à parcourir. Le départ sera donné à 19h45 face à l'école Jean Moulin. Une centaine de coureurs attendus pour l'occasion. L'épreuve est ouverte aux Open 1, 2 et 3, mais aussi aux Access 1. Je vous précise que la rue de Caen sera interdite à la circulation ce soir entre la rue Raymond Berthoux et la rue de la Planche, et ce de 19h à 23h. Cette interdiction de circulation concernera aussi la rue Madeleine-Bresse et la rue de la Planche.
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1: La météo est le défilé de perturbations qui se poursuit, arrivé aujourd'hui d'une nouvelle dégradation par la pointe bretonne. Le front chaud va nous concerner ce matin. Beaucoup de nuages donc, mais aussi du vent de sud-ouest. Les rafales atteindront 50 km/h. Cet après-midi, on composera avec le front froid. Il aura avancé un ciel gris, donc des ondées modérées aussi au menu. Et puis toujours du vent, des rafales jusqu'à 60 km/h. Les températures stationnaires de l'ordre de 12 à 13 degrés au réveil ce matin. Elles atteindront 17 à 19 degrés au meilleur de la journée. Ces températures qui vont fléchir demain et vendredi, elles repartiront à la hausse samedi. Allez, c'est la fin de ce journal. Merci à vous de l'avoir suivi. Très belle journée à l'écoute de Radio VFM.
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Le petit coup d'œil du côté de l'agenda sur Radio VFM à 7h43 à Saint-Sever, tout à l'heure de 10h30 à 11h30 au 17 rue du Docteur Fontaine, dans le cadre du festival Ma Parole, la médiathèque de Noutienne et la bibliothèque du Calvados qui vous proposent un spectacle merveille par Nadine Walsh, des contes sans âge et c'est gratuit pour tous. À Vire également, au quartier Léon Argile, aujourd'hui le Critérium, prix de la ville de Vire-Normandie, challenge des virées nocturnes, open 1, 2, 3, access 1, départ à 19h45 et restauration sur place. À Vire également, demain de 10h à 16h à la salle du Bonneville, rue du Vieux Collège, l'agence France Travail de Vire, la mission locale et Cap Emploi organisent le forum des métiers du secteur du médico-social. Dans le Bessin, au Tronquet, cet après-midi de 14h à 19h à la salle des fêtes dans le Bourg, il y a le thé dansant animé par Stéphane Fonny au tarif de 10 euros. À Balleroy-sur-Drôme, ce jeudi de 14h à 18h à la salle des fêtes de Vaubadon, le concours de belote, le tarif étant de 7 euros.

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3: L'horoscope de ce mercredi 3 juin sur Radio VFM à 7h51. C'est avec vous, Camille. Bonjour.
4: Votre horoscope de ce mercredi 3 juin, Bélier, votre taux de fatigue acceptable semble atteint, il est temps de faire un break. Taureau, vous aurez du mal à trouver l'énergie nécessaire, mais le moral est au rendez-vous. Gémeaux, vous aurez envie de danser la vie comme on danse le tango en meneur. Cancer, vous entrez dans une période transitoire pour porter vos projets professionnels audacieux. Lion, l'amour vous fait planer, vous n'avez pas la tête au travail. Vierge, la chance s'est installée dans votre signe pour vous aider à profiter de la vie. Balance, vous entrez dans une phase de réussite sur tous les plans. Scorpion, c'est une bonne période pour penser à vos projets de rentrée que vous espérez. Sagittaire, vous vous sentez enfin soulagé d'une situation qui pesait lourd sur l'ambiance à la maison. Capricorne, vous allez pouvoir faire avancer vos envies personnelles que vous avez en tête depuis un moment. Verseau, personne ne pourra se mesurer à votre détermination, vous êtes en mode réussite totale. Et Poisson, vous dansez sur le succès, tout ce que vous touchez se transforme en bonheur.
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titre de Julien Lib. À 7h56 minutes, rendez-vous d'ici quelques instants d'ailleurs avec un nouveau point sur l'actualité locale et régionale. Ce sera présenté par Julien Caillard. Les souvenirs, 1989, le groupe Texas, I Don't Want Lover. C'est sur Radio VFM dans le Morning Café en ce mercredi matin. Belle matinée, bon réveil, merci d'être avec nous.

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0: juste 8h sur Radio VFM en ce mercredi matin. C'est l'heure de retrouver une nouvelle fois l'Info-Région et c'est avec vous Julien Caillard, bonjour.
1: Bonjour Quentin, bonjour à toutes et à tous. Soyez les bienvenus dans cette édition régionale. Et à la une, l'opposition au conseil municipal de Vienne-Normandie qui a bien l'intention de peser. 2 mois et demi après le premier tour des municipales, 4 membres de la liste conduite par Régis Picot lancent une association baptisée Graines d'Initiative Vienne-Normandie. Elle a pour ambition de participer activement à la vie sociale, citoyenne et démocratique de la capitale du Bocage. L'association, présentée comme apolitique, elle entend favoriser les initiatives locales et l'engagement des habitants. À sa tête, la conseillère municipale d'opposition, Patricia Migurdichian, qui veut dépasser la défaite de mars dernier.
2: Ça nous a donné encore plus envie, justement, le fait en plus d'être dans cette minorité, de pouvoir être plus présent et plus actif, puisque... Faut le dire, hein, c'est une minorité plutôt passive, donc un peu compliqué pour nous. Donc, c'est quelque chose qui était déjà réfléchi avant les élections et qui s'est concrétisé par la suite. On aimerait encourager en fait la participation citoyenne, dialoguer au travers de projets locaux, être un élément peut-être perturbateur aussi, et surtout garder ce dialogue avec le conseil municipal, la mairie actuelle. Monsieur le maire, Monsieur Martin, que nous allons certainement rencontrer prochainement. On ne veut absolument pas se fermer. On ne veut pas du tout être dans l'exclusivité de quelque idée qu'elle soit. On veut être vraiment dans l'inclusion. On veut partager. Tout le monde a sa place. Toute personne voulant participer à notre œuvre sera la bienvenue.
1: Patricia Migurdichian, la présidente de cette nouvelle association baptisée Graines d'Initiative Vienne-Normandie. L'association qui compte aujourd'hui 4 membres, tous issus de la liste conduite en mars dernier dans la capitale du Bocage par Régis Picot. Patricia Migurdichian donc, mais aussi Jérémy Folli, Philippe Jamoto et Norbertina Tangana. À la une également dans le Bessin, cette conférence, elle sera proposée demain après-midi à Bayeux. Conférence donnée par des seniors. Tous ont connu un parcours professionnel jalonné d'échecs ou d'accidents, mais tous ont finalement réussi, passé 50 ans, à retrouver un emploi. Cette conférence voulue justement par des demandeurs d'emploi de plus de 50 ans. Ils ont construit ce rendez-vous dans le cadre d'un dispositif de l'Agence France Travail de Bayeux, le Club Expert. Un club qui va donc nous permettre demain de nous interroger sur la discrimination liée à l'âge dans le monde professionnel. Écoutez l'un des membres de ce club expert, Thierry Philadelphe, lui cherche un emploi depuis janvier dernier.
3: L'idée est partie donc en lien avec France Travail depuis le mois de mars dernier, sur un travail à la base pour ce groupe qu'on a appelé expert, donc des personnes de plus de 50 ans, pour effectivement remotiver, rebooster, repartir sur des ateliers CV, l'aide de motivation, etc., à titre personnel, et ensuite d'avoir un projet commun. Et où il a fallu avoir l'idée, qu'est-ce que l'on fait, un projet commun, c'est bien. Et l'une de mes, je vais l'appeler mes collègues, a eu l'idée donc de faire une conférence sur des personnes qu'on appelle des personnes incitantes, des personnes qui redonnent espoir, qui ont eu une vie, un parcours un peu cabossé. Ça peut être un licenciement, un accident de travail, une maladie, peu importe, c'est très large. Qui ont su s'apporter un rebond et repartir de l'avant, et en même temps c'est surtout apporter des messages d'espoir à plein de personnes qui pourront se reconnaître dans ces témoignages.
1: Thierry Philadelphe, l'un des membres de ce club expert qui proposera donc demain à Bayeux cette conférence dédiée au rebond dans le monde professionnel après 50 ans. Conférence positive, elle aura lieu ce jeudi à partir de 14h à l'espace Saint-Patrice et sera ouverte à tous. L'entrée sera bien sûr gratuite. Ce petit rappel, si vous avez l'habitude de vous rendre à la déchetterie de Ménil-Clinchamp, la déchetterie est fermée ce matin. Elle le sera aussi mercredi prochain, toujours en matinée. La première épreuve s'est déroulée à Giberville vendredi dernier, la deuxième à Deauville lundi, troisième étape ce soir à Vienne-Normandie, des virées nocturnes. On parle de cyclisme, cette étape organisée par le Vélo Club du Bocage dans le quartier Léonard-Gilles. Au menu de ce critérium, un circuit d'1,6 km et 80 tours à parcourir. Le départ sera donné à 19h45 face à l'école Jean Moulin. Une centaine de coureurs attendus pour l'occasion. L'épreuve est ouverte aux Open 1, 2 et 3, mais aussi aux Access 1. Je vous précise que la rue de Caen sera interdite à la circulation ce soir entre la rue Raymond Berthoux et la rue de la Planche, et ce de 19h à 23h. Cette interdiction de circulation concernera aussi la rue Madeleine-Bresse et la rue de la Planche. On termine avec ce spectacle de marionnettes à vivre à partir de 18h ce mercredi à la Halle aux Grains. C'est à Bayeux, bien sûr, chemin des métaphores par la compagnie Singe Diesel. Le spectacle aurait dû être proposé le 26 avril dernier à la salle à Toulouse-Lautrec dans le cadre du mini-festival aux jeunesses, mais il avait dû être reporté. Il reste quelques places à tarif unique, 7 euros.
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1: La météo est le défilé de perturbations qui se poursuit. Arrivé aujourd'hui d'une nouvelle dégradation par la pointe bretonne. Le front chaud va nous concerner ce matin. Beaucoup de nuages donc, mais aussi du vent. Du vent de sud-ouest, les rafales atteindront 50 km/h. Cet après-midi, on composera avec le front froid. Il aura avancé un ciel gris, donc des ondées modérées aussi au menu. Et puis toujours du vent, des rafales jusqu'à 60 km/h. Les températures stationnaires de l'ordre de 12 à 13 degrés au réveil ce matin. Elles atteindront 17 à 19 degrés au meilleur de la journée. Ces températures qui vont fléchir demain et vendredi, elles repartiront à la hausse samedi. Allez, c'est la fin de ce journal. Merci à vous de l'avoir suivi. Très belle journée à l'écoute de Radio VFM.
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À 8h08, la nouvelle heure déjà du Morning Café sur Radio VFM en ce mercredi matin. Mercredi 3 juin aujourd'hui, belle matinée, bon début de journée à toutes et à tous. Merci d'être avec nous sous la grisaille une nouvelle fois d'ailleurs. Aujourd'hui, merci à l'équipe de la rédaction pour ce journal d'information que vous pouvez retrouver comme tous les autres en podcast sur le www.vfmradio.fr. Clémence Lobaré qui sera de retour d'ici quelques minutes pour un nouveau point sur l'actualité nationale et internationale. Le rendez-vous, alors on sort et bien d'autres, c'est le programme du Morning Café sur Radio VFM.

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1: Toute l'actualité nationale et internationale sur Radio VFM à 8h15 avec vous Clémence Lobary, bonjour.
2: Bonjour, la France a connu son printemps le plus chaud depuis le début des mesures et cet été 2026 sera probablement plus chaud que la normale, c'est en tout cas ce que prévoit Météo France. Alors que l'Hexagone sort d'une vague de chaleur intense, l'Institut a publié hier les premières tendances pour les mois de juin, juillet et août. 4 jours après la disparition de la jeune Liana, 11 ans dans le Gers, la mobilisation des forces de l'ordre se poursuit. Le commandant du groupement de gendarmerie a annoncé la découverte de plusieurs objets sur le terrain actuellement en cours d'analyse. Parallèlement, le suspect numéro 1, Jérôme B, mis en examen et placé en détention provisoire pour enlèvement et séquestration de mineurs, était déjà visé par une plainte pour viol depuis le mois d'août. Du nouveau dans l'enquête sur le casse du Louvre, 7 mois après le vol des joyaux de la couronne, les 4 suspects vont être entendus cette semaine par les juges d'instruction. Les enquêteurs de la brigade de répression du banditisme qui écarte la piste d'un commanditaire espèrent exploiter leur version contradictoire. Le butin, lui, reste introuvable. Qui sont les riches en France? L'Observatoire des inégalités a publié son rapport hier. Être riche, c'est gagner au moins 4 292 euros par mois après impôt pour une personne seule. Cela concerne 4,8 millions de personnes, soit 7,5% de la population. Un chiffre en baisse, mais les revenus grimpent. Parmi elles, 74% sont cadres supérieurs, 73% ont plus de 45 ans et la majorité sont propriétaires de leur logement. Au Liban, l'accord de paix vanté par le président américain Donald Trump s'éloigne. Le Hezbollah refuse catégoriquement tout cessez-le-feu partiel avec Israël et menace d'une riposte plus forte en cas de frappe sur Beyrouth et sa banlieue sud. Pas d'amélioration non plus dans le conflit ukrainien. Un nombre record de drones russes a visé le pays en même. Selon l'armée de Kiev, plus de 8000 engins ont été tirés, un niveau jamais atteint depuis l'invasion de 2022. Hier, une nouvelle frappe a fait au moins 18 morts. Enfin, du côté de Roland-Garros, place au dernier quart de finale, Porte d'Auteuil. Chez les femmes, on va suivre notamment la numéro 1 mondiale, Arina Sabalenka. Et du côté des hommes, c'est le Canadien Félix Auger-Aliassime qui va affronter l'un des meilleurs joueurs de la saison sur terre battue, l'Italien Flavio Cobolli, du grand spectacle en perspective.
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3: Bonjour, excellent mercredi 3 juin 2026. Avec nous, n'oubliez pas aujourd'hui les Kevin qui sont à l'honneur et c'est la journée mondiale pour le vélo. Dans l'éphéméride de cette journée, les Britanniques célébraient les 60 ans de règne d'Elisabeth II un 3 juin. C'était en 2012, il y a donc déjà 14 ans. Et puis bon anniversaire à vous les natifs du 3 juin. Vous êtes le même jour que Julie Gayet qui fête ses 54 ans. Bon anniversaire également au chanteur Frédéric François, 76 ans. Et au champion de tennis, ex-champion de tennis espagnol Rafael Nadal, 40 ans pour lui aujourd'hui. Belle journée.
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0: en dévoileront sort avec ce concert qui nous attend donc vendredi, salle de l'Archipel. C'est à Granville avec Juste Humain, Michel Cad qui chante Balavoine, et c'est Daniel qui est avec nous ce matin. Bonjour Daniel.
1: Bonjour.
0: Alors le spectacle pour aller voir les chansons de Balavoine quand on s'appelle Daniel, c'est plutôt pas mal.
1: C'est pas mal.
0: Daniel, du côté de Vaudry, comment ça va en ce mercredi matin avec ce temps qui s'est un petit peu rafraîchi?
1: C'est moyen, hein.
0: Oui, alors cela dit, on va pas forcément se plaindre. Un petit peu de fraîcheur. Bon, je pense que ça fait quand même du bien, hein, mine de rien.
1: C'est bien pour les jardins.
0: Ah, exactement, pour tout ce qui est extérieur. Ça reste plutôt sympa. Bon, Daniel, vous l'avez entendu, il y a donc ce concert vendredi, salle de l'Archipel, l'occasion de vivre et de revivre les plus grands tubes de Daniel Balavoine, un artiste que vous appréciez, j'imagine.
1: Ben, c'était un peu de mon époque.
0: Oui, tout à fait. Alors, même si c'est pas forcément de son époque, ça reste un artiste intemporel.
1: Oui.
0: Est-ce qu'il y a une chanson, vous, Daniel, que vous appréciez plus particulièrement?
1: Ma bataille.
0: Ouais.
1: Il y avait SOS aussi.
0: Ok, SOS d'intérieur en détresse, oui.
1: La Lisa.
0: Ah, bah oui, forcément. Forcément, il y en a beaucoup, hein. On pourrait en citer comme ça, on pourrait en citer beaucoup comme ça, des grands tubes de Daniel Balavoine, Vivre ou Survivre, Le Chanteur et bien d'autres. Et bien ce sera l'occasion d'aller chanter tout ça vendredi à la salle de l'Archipel. Vous savez déjà avec qui vous allez y aller, Daniel?
1: Avec ma femme.
0: C'est important, effectivement. Je vais vous souhaiter en tout cas un bon concert. N'hésitez pas à nous dire après le spectacle ce que vous en avez pensé, même à nous envoyer quelques photos via la page Facebook de la radio. D'accord, Daniel?
1: D'accord.
0: Bon, et bien profitez bien tout ça à récupérer au studio de la radio quand vous le souhaitez. Merci Daniel.
1: Okay.
0: Belle journée à vous. Au revoir Daniel. Le rendez-vous alors on sort sur Radio VFM tous les matins aux alentours de 8h20. On a pas mal de cadeaux encore et pas mal de surprises qu'on vous réserve.

0: 8h31 sur Radio BFM. En ce mercredi matin, on retrouve une nouvelle fois l'info-région. Et c'est avec vous, Julien Caillard. Bonjour.
1: Bonjour Quentin, bonjour à toutes et à tous. Soyez les bienvenus dans cette édition régionale. Et à la une, cette conférence, elle sera proposée demain après-midi à Bayeux. Conférence pour dire que oui, retrouver un emploi après 50 ans, c'est possible. Des seniors viendront parler de ces échecs, de ces accidents qui ont jalonné leur parcours professionnel, mais qui ne les ont pas empêchés de retrouver finalement le monde du travail. Cette conférence voulue justement par des demandeurs d'emploi de plus de 50 ans. Ils ont construit ce rendez-vous dans le cadre d'un dispositif de l'agence France Travail de Bayeux, le Club Expert. Écoutez, Thierry Philadelphe, l'un des membres de ce club, lui est au chômage depuis janvier dernier. Ce projet lui a tout simplement redonné confiance.
2: On a des armes pour se battre et de convaincre des employeurs, quels qu'ils soient, privés, publics, ce que vous voulez, de dire ouais. Puis il y a énormément de réticence à embaucher des personnes de plus de 50 ans pour des tas de raisons. Et le travail qu'on a fait avec France Travail nous a permis effectivement de réfléchir à tout ça, de dire bah ouais, en fait, après tout, bah ouais, bon, moi je peux candidater. Avant, j'allais dans un entretien et quand on me posait la question pourquoi vous, par exemple, bah, je répondais comme ça. Maintenant, là, dans ma tête, c'est moi et pas un autre. Et parce qu'on est beaucoup plus fort, parce qu'on a plus d'outils. Alors il y a une force personnelle, grâce au travail qu'on a eu fait au France Travail, il y a aussi une force collective que moi j'ai récupérée, parce qu'eux aussi m'ont donné la force d'avancer et eux m'ont donné des moyens, des sourires, des tas de choses, un échange, un partage, ça a été génial.
1: Thierry Philadelphe, l'un des membres de ce club expert qui proposera donc demain à Bayeux cette conférence dédiée au rebond dans le monde professionnel après 50 ans. Conférence positive, elle aura lieu demain à partir de 14h à l'espace Saint-Patrice et sera ouverte à tous. L'entrée sera bien sûr gratuite. Les modalités du prêt de la tapisserie de Bayeux à l'Angleterre dévoilées ce soir à Paris. Conférence de presse de Catherine Pégard, la ministre de la Culture. Le rendez-vous auquel participera le maire de Bayeux, Arnaud Tancrel. La broderie millénaire prendra la direction de Londres le mois prochain. Nous évoquerons évidemment cette conférence de presse dès demain matin sur Radio VFM et dès ce soir sur vfmradio.fr comme sur notre page Facebook. À la une également, les opposants au maire de Vire-Normandie, Pascal Martin, qui entendent bien se remettre en selle. 2 mois et demi après cette défaite concédée au premier tour des municipales, 4 membres de la liste conduite par Régis Picot lancent une association baptisée Graines d'Initiative Vire-Normandie. L'objectif, c'est de participer activement à la vie sociale, citoyenne et démocratique de la capitale du Bocage dans les années à venir. L'association qui se veut apolitique, pas question de penser aux prochaines élections municipales. En tout cas, pas maintenant. Écoutez le vice-président de cette association, Jérémy Folli.
3: Pour l'instant, nous n'en sommes pas là, en toute objectivité. Nous n'en sommes pas là parce que il s'agit plutôt d'un outil qui nous permet de donner la parole aux Virois, de participer au débat et aussi d'inciter les citoyens à s'intéresser un peu à leur ville. C'est une association qui est vraiment apolitique, qui n'est pas du tout sous influence de quelque parti que ce soit. Justement, on a l'intention de travailler avec tout le monde, mais vraiment sans exclusive, pardon, sur le thème du handicap, sur le thème du logement, le thème du transport, tout ça, toutes ces thématiques-là qui peuvent avoir à la fois une connotation locale et une connotation nationale, la question de la pauvreté, la question aussi de l'implication citoyenne, voilà, toutes ces thématiques-là, il faut que les gens s'en saisissent. Comme vous dites, c'est pas du tout une préparation de 2032. Si ça devrait aboutir ou déboucher là-dessus, c'est tant mieux. Mais pour l'instant, c'est vraiment une des marche plutôt associative, citoyenne, que nous aimerions voir fleurir.
1: Jérémy Folli, le vice-président de cette association baptisée Graines d'Initiative Vire-Normandie. La présidente, c'est Patricia Migurdi-Chian qui siège dans les rangs de l'opposition au conseil municipal de Vire-Normandie. Ce petit rappel, si vous avez l'habitude de vous rendre à la déchetterie de Ménil-Clinchamp, la déchetterie est fermée ce matin. Elle le sera aussi mercredi prochain, toujours en matinée. On termine avec la suite ce soir des virées nocturnes. C'est du cyclisme, bien sûr. 3e étape ce mercredi organisée à Vire-Normandie par le Vélo Club du Bocage dans le quartier Léonard Gilles. Au menu de ce critérium, un circuit d'un kilomètre 600 et 80 tours à parcourir. Le départ sera donné à 19h45 face à l'école Jean Moulin. Une centaine de coureurs attendus pour l'occasion. L'épreuve est ouverte aux Open 1, 2 et 3, mais aussi aux Access 1. Je vous précise que la rue de Caen sera interdite à la circulation ce soir entre la rue Raymond Berthoux et la rue de la Planche, et ce de 19h à 23h. Cette interdiction de circulation concernera aussi la rue Madeleine-Bresse et la rue de la Planche.
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1: La météo est le défilé de perturbations qui se poursuit, arrivé aujourd'hui d'une nouvelle dégradation par la pointe bretonne. Le front chaud va nous concerner ce matin. Beaucoup de nuages donc, mais aussi du vent de sud-ouest. Les rafales atteindront 50 km/h. Cet après-midi, on composera avec le front froid. Il aura avancé un ciel gris, donc des ondées modérées aussi au menu. Et puis toujours du vent, des rafales jusqu'à 60 km/h. Les températures stationnaires de l'ordre de 12 à 13 degrés au réveil ce matin. Elles atteindront 17 à 19 degrés au meilleur de la journée. Ces températures qui vont fléchir demain et vendredi, elles repartiront à la hausse samedi. Allez, c'est la fin de ce journal. Merci à vous de l'avoir suivi. Très belle journée à l'écoute de Radio VFM.

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0: 1999, Nathalie Cardone sur Radio VFM à 8h44 en ce mercredi matin. Et comme tous les mercredis, on va parler ciné.
1: Allez, bien silence partout, on va tourner. Les personnes ne bougent, s'il vous plaît, moteur.
2: À l'affiche cette semaine, La bataille de Gaulle, l'âge de fer, le premier volet du diptyque historique d'Antonin Baudry, juin 1940, tandis que la France signe l'armistice, un général encore peu connu refuse la défaite et quitte précipitamment le territoire pour rejoindre Londres. Sans armée, sans appui politique, Charles de Gaulle tente d'imposer une conviction, la bataille de France n'est ni terminée ni perdue. Face au scepticisme des alliés et à l'hostilité du régime de Vichy, il cherche à rassembler autour de lui des résistants de l'ombre, des soldats dissidents et des civils engagés en Angleterre, en France et en Afrique.
3: Partout, des réseaux sont en train de se former. Ils ont la rage au cœur. Ils veulent se battre.
4: La France n'a pas capitulé.
5: Vous n'êtes pas la France !
6: Nous sommes la France.
3: Vous ?
6: Nous. La France n'est pas un enfant, monsieur le président. Elle a toujours continué à se battre.
7: Roosevelt compte occuper la France. L'amputer d'un tiers. Une seule bataille décidera de tout. Et je vous la confie.
8: À partir de mon ordre de feu, celui qui n'attaquera pas l'ennemi, à chaque fois qu'il le peut, fera relever ton commandement.
7: Je n'ai pas d'autre option.
2: Le second volet, La bataille de Gaulle, J'écris ton nom, est prévu le 3 juillet. Également cette semaine, l'affaire Zanetti, adaptée d'une histoire vraie. Le pitch, Elisa Zanetti a été condamnée pour un crime dont elle dit ne presque rien se rappeler. 10 ans plus tard, le professeur Alaoui

0: criminologue de renom rouvre son dossier. Un face-à-face tendu va s'engager entre eux. Peu à peu, les souvenirs enfouis vont refaire surface et avec eux, une vérité bien plus complexe qu'il n'y paraît. Alors, jusqu'où peut-on aller pour entrer dans l'esprit d'une criminelle? Réponse dans ce film. Scary Movie de retour avec un sixième volet. 26 ans après avoir échappé à un tueur masqué étrangement familier, les survivants se retrouvent à nouveau dans la ligne de mire d'un assassin rappelant les codes de Scream. Les héros historiques vont croiser de nouveaux personnages pris dans une mécanique qui détourne les codes des sagas contemporaines.
1: Oh non, elle s'est fait poignarder.
2: Pourquoi elle d'abord? Les pronoms inclusifs, ça vous dit rien? C'est Yael, s'est fait poignarder.
3: Nous revoilà.
4: Il y a un tueur en série dans la nature.
5: Bonsoir, Marty.
6: Ça fait longtemps que je me prépare pour ce moment.
7: Bonjour, maman. T'as une sale gueule.
8: Cindy ? On fait un câlin ?
9: J'aimerais beaucoup, mais je suis devenue républicaine, du coup je devrais être raciste.
8: Oh, ma fille, je crois que tous les blancs sont racistes de toute façon. Allez.
9: Bon, d'accord.
10: Maman, le Père Noël m'a offert un bout de bras découpé.
11: N'oublie pas de lui dire merci.
12: C'est quoi cette...
0: Dans un paysage dominé par les reboots, suite tardive et chapitres finaux à répétition, aucune franchise d'horreur ne semble à l'abri de cette nouvelle vague de moqueries. Un thriller psychologique américain également, The Plague, révélé à Cannes l'an dernier, présenté comme une réflexion sur les mécanismes de groupe dès l'enfance, le film aborde frontalement les questions de domination et de violence symbolique. Dans un camp d'été dédié au water polo, Ben, adolescent réservé, tente de trouver sa place au sein d'un groupe structuré par des règles tacites et une hiérarchie implacable. Lorsque la rumeur d'une mystérieuse peste commence à circuler, le climat déjà tendu bascule. Refusant de croire à cette menace invisible, Ben va se retrouver progressivement isolé. Le phénomène viral d'Internet, The Amazing Digital Circus, s'achève enfin avec la sortie en salle d'un long métrage. Cet acte final inclut l'épisode 8 et l'épisode 9, inédits d'une heure, que les fans vont enfin découvrir. Cain disparu et le cirque plongé dans l'obscurité, les membres de la troupe n'ont plus que les erreurs et les traumatismes de leur passé pour les accompagner. Alors que l'éternité semble se profiler, ils vont découvrir la vérité sur le cirque numérique et son histoire. Anna et les enfants, comédie française réalisée par Diane Clavier, nous embarque dans une histoire autour d'une phobie rare, la peur des enfants. Un film centré sur les situations de malaise et de confrontation. Anna retrouve l'homme qu'elle considère comme l'ex de sa vie, mais découvre rapidement qu'il est père de deux enfants. Une situation qui va prendre une autre dimension lorsqu'elle va se retrouver contre de passer du temps seul avec eux. Et les plus petits à partir de 3 ans ont rendez-vous cette semaine avec le film d'animation Nouveau copain à Puffin Rock, adapté de la série Netflix éponyme. Sur la petite île de Puffin Rock, la jeune Una voit sa vie bouleversée par l'arrivée d'un vol de macareux chassé de leur île par une tempête. L'occasion de se faire de nouveaux amis tourne à la course contre la montre lorsqu'un œuf disparaît dans d'étranges circonstances et qu'une grande tempête menace l'archipel tout entier.
13: C'est le seul qu'on ait cette année.
14: Oh oh, on dirait qu'une grosse tempête arrive.
15: Quelque chose de très grave est arrivé lors du...
16: Le petit œuf, il est parti.
17: Comment est-ce qu'on va le retrouver?
18: La tempête est trop forte. Tous les animaux vont être en danger. On doit les aider.
0: Voilà pour les sorties ciné de la semaine. On se retrouve la semaine prochaine.
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3: Dernier horoscope de cette matinée sur Radio VFM à 8h51. Et c'est avec vous, Camille. Bonjour.
4: Votre horoscope de ce mercredi 3 juin, Bélier, votre taux de fatigue acceptable semble atteint, il est temps de faire un break. Taureau, vous aurez du mal à trouver l'énergie nécessaire, mais le moral est au rendez-vous. Gémeaux, vous aurez envie de danser la vie comme on danse le tango en meneur. Cancer, vous entrez dans une période transitoire pour porter vos projets professionnels audacieux. Lion, l'amour vous fait planer, vous n'avez pas la tête au travail. Vierge, la chance s'est installée dans votre signe pour vous aider à profiter de la vie. Balance, vous entrez dans une phase de réussite sur tous les plans. Scorpion, c'est une bonne période pour penser à vos projets de rentrée que vous espérez. Sagittaire, vous vous sentez enfin soulagé d'une situation qui pesait lourd sur l'ambiance à la maison. Capricorne, vous allez pouvoir faire avancer vos envies personnelles que vous avez en tête depuis un moment. Verseau, personne ne pourra se mesurer à votre détermination, vous êtes en mode réussite totale. Et Poisson, vous dansez sur le succès, tout ce que vous touchez se transforme en bonheur.
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0: Tout juste 9h sur Radio VFM, c'est l'heure de retrouver une nouvelle fois l'Info Région. Et c'est avec vous Julien Caillard, bonjour.
1: Bonjour Quentin, bonjour à toutes et à tous. Soyez les bienvenus dans cette édition régionale. Et à la une, l'opposition au conseil municipal de Vienne-Normandie qui a bien l'intention de peser. 2 mois et demi après le premier tour des municipales, 4 membres de la liste conduite par Régis Picot lancent une association baptisée Graines d'Initiative Vienne-Normandie. Elle a pour ambition de participer activement à la vie sociale, citoyenne et démocratique de la capitale du Bocage. L'association, présentée comme apolitique, elle entend favoriser les initiatives locales et l'engagement des habitants. À sa tête, la conseillère municipale d'opposition Patricia Migurdichian, qui veut dépasser la défaite de mars dernier.
2: Ça nous a donné encore plus envie, justement, le fait en plus d'être dans cette minorité, de pouvoir être plus présent et plus actif, puisque faut le dire, hein, c'est une minorité plutôt passive, donc un peu compliqué pour nous. Donc non, c'est quelque chose qui était déjà réfléchi avant les élections et qui s'est concrétisé par la suite. On aimerait encourager en fait la participation citoyenne, dialoguer au travers de projets locaux, être un élément peut-être perturbateur aussi, et surtout garder ce dialogue avec le conseil municipal, la mairie actuelle, monsieur le maire, monsieur Martin, que nous allons certainement rencontrer prochainement. On ne veut absolument pas se fermer. On ne veut pas du tout être dans l'exclusivité de quelque idée qu'elle soit. On veut être vraiment dans l'inclusion. On veut partager. Tout le monde a sa place. Toute personne voulant participer à notre œuvre sera la bienvenue.
1: Patricia Migurdichian, la présidente de cette nouvelle association baptisée Graines d'Initiative Vienne-Normandie. L'association qui compte aujourd'hui 4 membres, tous issus de la liste conduite en mars dernier dans la capitale du Bocage par Régis Picot. Patricia Migurdichian donc, mais aussi Jérémy Folly, Philippe Jamoto et Norbertine Tangana. À la une également dans le Bessin, cette conférence, elle sera proposée demain après-midi à Bayeux. Conférence donnée par des seniors. Tous ont connu un parcours professionnel jalonné d'échecs ou d'accidents, mais tous ont finalement réussi, passé 50 ans, à retrouver un emploi. Cette conférence voulue justement par des demandeurs d'emploi de plus de 50 ans. Ils ont construit ce rendez-vous dans le cadre d'un dispositif de l'Agence France Travail de Bayeux, le Club Expert. Un club qui va donc nous permettre demain de nous interroger sur la discrimination liée à l'âge dans le monde professionnel. Écoutez l'un des membres de ce club expert, Thierry Philadelphe, lui cherche un emploi depuis janvier dernier.
3: L'idée est partie donc en lien avec France Travail depuis le mois de mars dernier, sur un travail à la base pour ce groupe qu'on a appelé expert, donc des personnes de plus de 50 ans, pour effectivement remotiver, rebooster, repartir sur des ateliers CV, lettre de motivation, etc., à titre personnel, et ensuite d'avoir un projet commun. Et où il a fallu avoir l'idée, qu'est-ce que l'on fait, un projet commun, c'est bien. Et l'une de mes, je vais l'appeler mes collègues, a eu l'idée donc de faire une conférence sur des personnes qu'on appelle des personnes incitantes, des personnes qui redonnent espoir, qui ont eu une vie, un parcours un peu cabossé. Ça peut être un licenciement, un accident de travail, une maladie, peu importe, c'est très large. Qui ont su s'apporter un rebond et repartir de l'avant, et en même temps c'est surtout apporter des messages d'espoir à plein de personnes, parce que qui pourront se reconnaître dans ces témoignages.
1: Thierry Philadelphe, l'un des membres de ce club expert qui proposera donc demain à Bayeux cette conférence dédiée au rebond dans le monde professionnel après 50 ans. Conférence positive, elle aura lieu ce jeudi à partir de 14h à l'espace Saint-Patrice et sera ouverte à tous. L'entrée sera bien sûr gratuite. Ce petit rappel, si vous avez l'habitude de vous rendre à la déchetterie de Ménil-Clinchamp, la déchetterie est fermée ce matin. Elle le sera aussi mercredi prochain, toujours en matinée. La première épreuve s'est déroulée à Giberville vendredi dernier, la deuxième à Deauville lundi, troisième étape ce soir à Vienne-Normandie, des virées nocturnes. On parle de cyclisme, cette étape organisée par le vélo club du Bocage dans le quartier Léonard Gilles. Au menu de ce critérium, un circuit d'1,6 km et 80 tours à parcourir. Le départ sera donné à 19h45 face à l'école Jean Moulin. Une centaine de coureurs attendus pour l'occasion. L'épreuve est ouverte aux Open 1 2 et 3, mais aussi aux access 1. Je vous précise que la rue de Caen sera interdite à la circulation ce soir entre la rue Raymond Berthoux et la rue de la Planche, et ce de 19h à 23h. Cette interdiction de circulation concernera aussi la rue Madeleine-Bresse et la rue de la Planche. On termine avec ce spectacle de marionnettes à vivre à partir de 18h ce mercredi à la Halle au Grain. C'est à Bayeux, bien sûr, chemin des métaphores par la compagnie Singe Diesel. Le spectacle aurait dû être proposé le 26 avril dernier à la salle à Toulouse-Lautrec dans le cadre du mini-festival aux jeunesses, mais il avait dû être reporté. Il reste quelques places à tarif unique, 7 euros.
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1: La météo est le défilé de perturbations qui se poursuit, arrivé aujourd'hui d'une nouvelle dégradation par la pointe bretonne. Le front chaud va nous concerner ce matin. Beaucoup de nuages donc, mais aussi du vent de sud-ouest. Les rafales atteindront 50 km/h. Cet après-midi, on composera avec le front froid. Il aura avancé un ciel gris, donc des ondées modérées aussi au menu. Et puis toujours du vent, des rafales jusqu'à 60 km/h. Les températures stationnaires de l'ordre de 12 à 13 degrés au réveil ce matin. Elles atteindront 17 à 19 degrés au meilleur de la journée. Ces températures qui vont fléchir demain et vendredi, elles repartiront à la hausse samedi. Allez, c'est la fin de ce journal. Merci à vous de l'avoir suivi. Très belle journée à l'écoute de Radio VFM.
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0: À 9h08, la nouvelle et dernière heure du Morning Café sur Radio VFM en ce mercredi matin, mercredi 3 juin d'ailleurs. Aujourd'hui, rendez-vous d'ici quelques instants avec un nouveau point sur l'actualité nationale et internationale. Ce sera présenté par Clémence Lobary, l'éphéméride également de ce 3 juin. Tom Kazak et ses pronostics épiques du jour qui arriveront tout à l'heure à 9h30. Et tout au long de cette matinée, le rendez-vous des jeux, la boîte à cadeaux et vos inscriptions soit par téléphone au 02 31 66 27 20 ou sur vfmradio.fr dans la partie Je concours. 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
1: Bonjour, la France a connu son printemps le plus chaud depuis le début des mesures et cet été 2026 sera probablement plus chaud que la normale. C'est en tout cas ce que prévoit Météo France. Alors que l'Hexagone sort d'une vague de chaleur intense, l'Institut a publié hier les premières tendances pour les mois de juin, juillet et août. 4 jours après la disparition de la jeune Liana, 11 ans dans le Gers, la mobilisation des forces de l'ordre se poursuit. Le commandant du groupement de gendarmerie a annoncé la découverte de plusieurs objets sur le terrain actuellement en cours d'analyse. Parallèlement, le suspect numéro 1, Jérôme B, mis en examen et placé en détention provisoire pour enlèvement et séquestration de mineurs, était déjà visé par une plainte pour viol depuis le mois d'août. Du nouveau, dans l'enquête sur le casse du Louvre, 7 mois après le vol des joyaux de la couronne, les 4 suspects vont être entendus cette semaine par les juges d'instruction. Les enquêteurs de la brigade de répression du banditisme qui écartent la piste d'un commanditaire espèrent exploiter leur version contradictoire. Le butin, lui, reste introuvable. Qui sont les riches en France? L'Observatoire des inégalités a publié son rapport hier. Être riche, c'est gagner au moins 4 292 euros par mois après impôt pour une personne seule. Cela concerne 4,8 millions de personnes, soit 7,5% de la population. Un chiffre en baisse, mais les revenus grimpent. Parmi elles, 74% sont cadres supérieurs, 73% ont plus de 45 ans et la majorité sont propriétaires de leur logement. Au Liban, l'accord de paix vanté par le président américain Donald Trump s'éloigne. Le Hezbollah refuse catégoriquement tout cessez-le-feu partiel avec Israël et menace d'une riposte plus forte en cas de frappe sur Beyrouth et sa banlieue sud. Pas d'amélioration non plus dans le conflit ukrainien. Un nombre record de drones russes a visé le pays en même. Selon l'armée de Kiev, plus de 8000 engins ont été tirés, un niveau jamais atteint depuis l'invasion de 2022. Hier, une nouvelle frappe a fait au moins 18 morts. Enfin, du côté de Roland-Garros, place au dernier quart de finale, Porte d'Auteuil. Chez les femmes, on va suivre notamment la numéro 1 mondiale, Arina Sabalenka. Et du côté des hommes, c'est le Canadien Félix Auger-Aliassime qui va affronter l'un des meilleurs joueurs de la saison sur terre battue, l'Italien Flavio Cobolli, du grand spectacle en perspective.
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3: Bonjour, excellent mercredi 3 juin 2026. Avec nous, n'oubliez pas aujourd'hui les Kevin qui sont à l'honneur et c'est la journée mondiale pour le vélo. Dans l'éphéméride de cette journée, les Britanniques célébraient les 60 ans de règne d'Elisabeth II un 3 juin. C'était en 2012, il y a donc déjà 14 ans. Et puis bon anniversaire à vous les natifs du 3 juin. Vous êtes le même jour que Julie Gayet qui fête ses 54 ans. Bon anniversaire également au chanteur Frédéric François, 76 ans. Et au champion de tennis, ex-champion de tennis espagnol Rafael Nadal, 40 ans pour lui aujourd'hui. Belle journée.
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2: Bonjour, bonjour à tous. Direction l'hippodrome de Laval et la sixième étape du Grand National du Trot à l'occasion du Quintet Plus de ce mercredi 3 juin 2026. Disputés sur les 2850 mètres du parcours corde à gauche, ils seront 16 concurrents répartis sur deux échelons. Départ prévu 13h55. En tête de notre sélection, le 16, Canto Avis, de nouveau confié à Benjamin Rochard, il visera la victoire. Suivi du 9, Iris des Roseaux, prise en note lors de sa dernière prestation et bien placé au premier échelon. Le 13 Edic Gemma sur la montante actuellement. Le 10 Jolie Star bien engagé et au top de sa forme. Et enfin le 2 Key of Love donne toujours le meilleur d'elle-même dans un parcours. Elle complétera notre sélection. Une sélection que vous pouvez retrouver sur ma chaîne YouTube Tom Kazak, les pronostics hippiques avec mes dernières minutes. Donc notre choix aujourd'hui. Premier le 16 Canto Avis. Second le 9 Iris des Roseaux. Troisième le 13 Edic Gemma. Quatrième le 10 Jolie Star. Cinquième le 2 Key of Love, le second choix le 11, le 18. Hélas!
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0: Et la boîte à cadeaux sur Radio BFM à 9h40, c'est avec Valérie pour jouer avec nous ce matin. Bonjour Valérie. Allô Valérie.
1: Bonjour.
0: Comment ça va Valérie en ce mercredi? Oh oui, mieux que le temps, j'imagine. Même si, on le disait tout à l'heure, hein, les températures fraîches qui sont revenues, et ça fait quand même du bien, un petit peu. Même si, on le disait tout à l'heure, hein, les températures fraîches qui sont revenues, et ça fait quand même du bien, un petit peu, comparé au...

0: boîte à cadeaux. 1, 2, 3, 4, 5, 6. Quelle boîte souhaitez-vous, Valérie?
1: Allez, pour le numéro 3.
0: La boîte en plein milieu, boîte numéro 3, en ce 3 juin. C'est parti.
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0: Bah, ça, c'est bien. Tirage au sort validé. Rendez-vous le 26 juin prochain pour le téléviseur à tirage au sort, je le disais, auquel vous participerez. Le choix entre deux cadeaux, vous choisissez celui que vous voulez. Soit vous repartez avec l'andouille de vire de notre partenaire Gilles Asmo, la véritable andouille de vire, ou bien vous choisissez de repartir avec le bouquet de fleurs de votre choix chez toute l'équipe de Floravir. Vous choisissez quoi, Valérie?
1: L'andouille de vire.
0: Allez, c'est parti, c'est pour vous, le bon à retirer directement au studio de la radio quand vous le souhaitez. D'accord, Valérie?
1: Oui.
0: Bon, et ben je vais vous souhaiter une belle journée. Merci d'avoir joué avec nous.
1: Merci, allez, au revoir.
0: Merci Valérie, à bientôt, au revoir.
1: À bientôt, au revoir.
0: La boîte à cadeaux sur Radio VFM tout au long de cette matinée, tout au long de ce mois de juin également. 02 31 66 27 20 ou vfmradio.fr.

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1: Votre magazine Sport Chrono sur Radio VFM avec François Germain. Bonjour.
2: Bonjour à toutes et à tous. On débute avec du tennis à Roland Garros. Jakubenti qui remporte le choc de la nouvelle génération face à João Fonseca et rejoint Alexander Zverev. En demi-finale, le Tchèque a dominé le Brésilien en 3-7 accroché hier soir sur le court Philippe Chatrier. Alexander Zverev a donc éliminé l'Espagnol Jodar, lui, en 3-7. Et chez les dames, Ondrejeva et Kostiuk se sont hissés en demi-finale. Ce mercredi, place au dernier quart de finale femmes et hommes. Chez les femmes, Kalinskaya affronte Zvalinska, Yarina Sabalenka, la numéro 1 mondiale des filets russes, Schneider. Chez les hommes, Félix Auger-Aliassime sera opposé à l'Italien Coboli, et puis deux autres Italiens s'affrontent, Berrettini face à Arnaldi. Et notez que les Français sont encore sur les courts, mais en double. Quentin Alice et Pierre Hugerbert affrontent la paire hollandaise Arends Pell, et puis Kristina Mladenovic est associée à la chinoise Guo pour affronter la japonaise Aoyama et la taïwanaise Liang. En foot, le bilan s'est alourdi à la suite des festivités autour de la victoire du PSG en Ligue des Champions le week-end dernier. Deux décès supplémentaires ont été constatés après des chutes dans la Seine. Le bilan est donc porté à 3 morts suite à l'accident qui s'était produit sur le périphérique parisien. Et les joueurs parisiens sélectionnés en équipe de France sont arrivés à Clairefontaine hier. Une séance de course à pied était au programme pour Ousmane Dembélé, Désiré Doué, Lucas Hernandez, Bradley Barcola et Werenz et Iremri. Le finaliste malheureux William Saliba est resté

salle pour des soins au dos, le président de la République Emmanuel Macron était également présent à Clairefontaine hier. Et sur le terrain, plusieurs matchs amicaux se sont disputés hier. La Belgique a battu la Croatie 2-0. La Roumanie a fait match nul un partout face à la Géorgie. Le Pays de Galles et le Ghana se sont séparés sur le même score. Le Maroc a étrié Madagascar 4-0 ce mercredi. Les Pays-Bas affrontent l'Algérie et l'Italie se déplace au Luxembourg. Et puis le match 1 de la finale NBA se disputera la nuit prochaine entre San Antonio et New York. L'occasion pour Victor Wembanyama de briller une nouvelle fois, coup d'envoi à 2h30 du matin, heure française. Très belle journée de sport.

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2: Votre soirée télé pour ce mercredi 3 juin. C'est parti avec Grey's Anatomy ce soir sur TF1. La suite de la série L'Or Bleu sur France 2. 1998, l'été de nos 18 ans à voir ce soir sur France 3, documentaire réalisé par Serge Tuki. Sur France 4, Renaud à cœur perdu, documentaire musical sur l'un des princes de la pop française. Et puis sur TMC, Harry Potter et l'Ordre du Phénix ce soir à 21h10. Belle soirée télé, excellent mercredi 3 juin.
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1: Le Morning Café sur Radio VFM, c'est déjà terminé pour aujourd'hui. D'ici quelques minutes, vous avez rendez-vous de nouveau avec l'Info Région présentée par Julien Caillard. Et juste après, bien, c'est la grande famille qui va prendre le relais et vous emmener jusqu'à midi. Je vous retrouve cet après-midi, 16h-18h pour Jukebox, les années 80-90 et 2000 à l'honneur. D'ici là, prenez soin de vous. Je vous souhaite une excellente journée avec Radio VFM.
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2: C'était vraiment très intéressant.

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1: Bonjour Quentin, bonjour à toutes et à tous. Soyez les bienvenus dans cette édition régionale et à la une, cette conférence, elle sera proposée demain après-midi à Bayeux. Conférence pour dire que oui, retrouver un emploi après 50 ans, c'est possible. Des seniors viendront parler de ces échecs, de ces accidents qui ont jalonné leur parcours professionnel mais qui ne les ont pas empêchés de retrouver finalement le monde du travail. Cette conférence voulue justement par des demandeurs d'emploi de plus de 50 ans. Ils ont construit ce rendez-vous dans le cadre d'un dispositif de l'agence France Travail de Bayeux, le Club Expert. Écoutez, Thierry Philadelph, l'un des membres de ce club, lui est au chômage depuis janvier dernier. Ce projet lui a tout simplement redonné confiance.
2: On a des armes pour se battre et de convaincre des employeurs, quels qu'ils soient, privés, publics, ce que vous voulez, de dire ouais. Puis il y a énormément de réticence à embaucher des personnes de plus de 50 ans pour des tas de raisons. Et le travail qu'on a fait avec France Travail nous a permis effectivement de réfléchir à tout ça, de dire bah ouais, en fait, après tout, moi je peux candidater. Avant, j'allais dans un entretien et quand on me posait la question pourquoi vous, par exemple, je répondais comme ça. Maintenant, là, dans ma tête, c'est moi et pas un autre. Parce qu'on est beaucoup plus fort, parce qu'on a plus d'outils. Alors, il y a une force personnelle. Grâce au travail qu'on a eu fait au France Travail, il y a aussi une force collective que moi j'ai récupérée parce que eux aussi m'ont donné la force d'avancer et eux m'ont donné des moyens, des sourires, des tas de choses, un échange, un partage. Ça a été génial.
1: Thierry Philadelph, l'un des membres de ce club expert qui proposera donc demain à Bayeux cette conférence dédiée au rebond dans le monde professionnel après 50 ans. Conférence positive, elle aura lieu demain à partir de 14h à l'espace Saint-Patrice et sera ouverte à tous. L'entrée sera bien sûr gratuite. Les modalités du prêt de la tapisserie de Bayeux à l'Angleterre dévoilées ce soir à Paris. Conférence de presse de Catherine Pégard, la ministre de la Culture. Le rendez-vous auquel participera le maire de Bayeux, Arnaud Tancrel. La broderie millénaire prendra la direction de Londres le mois prochain. Nous évoquerons évidemment cette conférence de presse dès demain matin sur Radio VFM et dès ce soir sur vfmradio.fr comme sur notre page Facebook. À la une également, les opposants au maire de Vire-Normandie, Pascal Martin, qui entendent bien se remettre en selle. 2 mois et demi après cette défaite concédée au premier tour des municipales, 4 membres de la liste conduite par Régis Picot lancent une association baptisée Graines d'Initiative Vire-Normandie. L'objectif, c'est de participer activement à la vie sociale, citoyenne et démocratique de la capitale du Bocage dans les années à venir. L'association qui se veut apolitique, pas question de penser aux prochaines élections municipales. En tout cas, pas maintenant. Écoutez le vice-président de cette association, Jérémy Folli.
3: Pour l'instant, nous n'en sommes pas là, en toute objectivité. Nous n'en sommes pas là parce que il s'agit plutôt d'un outil qui nous permet de donner la parole aux Virois, de participer au débat et aussi d'inciter les citoyens à s'intéresser un peu à leur ville. C'est une association qui est vraiment apolitique, qui n'est pas du tout sous influence de quelque parti que ce soit. Justement, on a l'intention de travailler avec tout le monde, mais vraiment sans exclusive. Parlons sur le thème du handicap, sur le thème du logement, le thème du transport. Tout ça, toutes ces thématiques-là qui peuvent avoir à la fois une connotation locale et une connotation nationale. La question de la pauvreté, la question aussi de l'implication citoyenne. Voilà, toutes ces thématiques-là, il faut que les gens s'en saisissent. Comme vous dites, c'est pas du tout une préparation de 2032. Si ça devrait aboutir ou déboucher là-dessus, c'est tant mieux. Mais pour l'instant, c'est vraiment une des démarche plutôt associative, citoyenne, que nous aimerions voir fleurir.
1: Jérémy Folli, le vice-président de cette association baptisée Graines d'Initiative Vire-Normandie. La présidente, c'est Patricia Migurdi-Chian qui siège dans les rangs de l'opposition au conseil municipal de Vire-Normandie. Ce petit rappel, si vous avez l'habitude de vous rendre à la déchetterie de Ménil-Clinchamp, la déchetterie est fermée ce matin. Elle le sera aussi mercredi prochain, toujours en matinée. On termine avec la suite. Ce soir, des virées nocturnes, c'est du cyclisme. Bien sûr, 3e étape ce mercredi organisée à Vire-Normandie par le Vélo Club club du Bocage dans le quartier Léonard-Gilles. Au menu de ce critérium, un circuit d'1,680 km et 80 tours à parcourir. Le départ sera donné à 19h45 face à l'école Jean Moulin. Une centaine de coureurs attendus pour l'occasion. L'épreuve est ouverte aux Open 1, 2 et 3, mais aussi aux Access 1. Je vous précise que la rue de Caen sera interdite à la circulation ce soir entre la rue Raymond Berthoux et la rue de la Planche, et ce de 19h à 23h. Cette interdiction de circulation concernera aussi la rue Madeleine-Bresse et la rue de la Planche.
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8: Le Régis de retour, bonjour à toutes et à tous, de retour aux commandes de la grande famille ce matin jusqu'à 12h. Excellente matinée qu'on va passer ensemble dans la grande famille jusqu'à midi avec un programme très riche. 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Très bonne matinée, voici Amel Bent pour débuter.

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1: Bonjour, la France a connu son printemps le plus chaud depuis le début des mesures et cet été 2026 sera probablement plus chaud que la normale. C'est en tout cas ce que prévoit Météo France. Alors que l'Hexagone sort d'une vague de chaleur intense, l'Institut a publié hier les premières tendances pour les mois de juin, juillet et août. 4 jours après la disparition de la jeune Liana, 11 ans dans le Gers, la mobilisation des forces de l'ordre se poursuit. Le commandant du groupement de gendarmerie a annoncé la découverte de plusieurs objets sur le terrain actuellement en cours d'analyse. Parallèlement, le suspect numéro 1, Jérôme B, mis en examen et placé en détention provisoire pour enlèvement et séquestration de mineurs était déjà visé par une plainte pour viol depuis le mois d'août. Du nouveau dans l'enquête sur le casse du Louvre, 7 mois après le vol des joyaux de la couronne, les 4 suspects vont être entendus cette semaine par les juges d'instruction. Les enquêteurs de la brigade de répression du banditisme qui écarte la piste d'un commanditaire espèrent exploiter leur version contradictoire. Le butin, lui, reste introuvable. Qui sont les riches en France? L'Observatoire des inégalités a publié son rapport hier. Être riche, c'est gagner au moins 4 292 euros par mois après impôt pour une personne seule. Cela concerne 4,8 millions de personnes, soit 7,5% de la population. Un chiffre en baisse, mais les revenus grimpent. Parmi elles, 74% sont cadres supérieurs, 73% ont plus de 45 ans et la majorité sont propriétaires de leur logement. Au Liban, l'accord de paix vanté par le président américain Donald Trump s'éloigne. Le Hezbollah refuse catégoriquement tout cessez-le-feu partiel avec Israël et menace d'une riposte plus forte en cas de frappe sur Beyrouth et sa banlieue sud. Pas d'amélioration non plus dans le conflit ukrainien. Un nombre record de drones russes a visé le pays en même. Selon l'armée de Kiev, plus de 8 000 engins.

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13: 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Il est 10h23. Désolé pour le petit plan antenne dû à une coupure électrique sur le réseau. On est de nouveau ensemble sur Radio VFM et entre les deux frangins, ce sera pas la guerre, mais ce sera celui qui aura le plus gros tube éventuellement pour cet été avec les frères de la Vega. On a Jérémy Frérot, mais on a aussi Flo de la Vega. Ça s'appelle Aimer les gens.

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2: 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Emma, juste un peu, et tout de suite après les pronostics hippiques.

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1: Le Quintet.
2: Bonjour, bonjour à tous. Direction l'hippodrome de Laval et la sixième étape du Grand National du Trot à l'occasion du Quintet Plus de ce mercredi 3 juin 2026. Disputés sur les 2850 mètres du parcours corde à gauche, ils seront 16 concurrents répartis sur deux échelons. Départ prévu 13h55. En tête de notre sélection, le 16, Canto Avis, de nouveau confié à Benjamin Rochard, il visera la victoire. Suivi du 9, Iris Desroseaux, prise en note lors de sa dernière prestation et bien placé au premier échelon. Le 13 Edic Gemma sur la montante actuellement. Le 10 Jolie Star bien engagé et au top de sa forme. Et enfin le 2 Key of Love donne toujours le meilleur d'elle-même dans un parcours. Elle complétera notre sélection. Une sélection que vous pouvez retrouver sur ma chaîne YouTube Tom Kazak, les pronostics hippiques avec mes dernières minutes. Donc notre choix aujourd'hui. Premier le 16, Canto Avis. Second le 9, Iris Desroseaux. Troisième le 13 Edic Gemma. Quatrième le 10 Jolie Star. Cinquième le 2 Key of Love, le second choix le 11, le 18. Hélas!
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1: Les audiences télé d'hier soir à 10h36 avec le journal télé de 20h de France 2 qui continue sa chute à 3 millions de téléspectateurs. Alors celui de Gilles Boulot est à 5 millions. Il y a maintenant 2 millions de téléspectateurs d'écart entre les deux journaux, alors qu'il y a encore quelques mois, les journaux étaient à 1 million d'écart. Donc difficile fin de saison pour Léa Salamé. 1,7 million pour le 19-45 d'M6, Tout Beau Tout Neuf et Quotidien sont à égalité à 1 200 000 téléspectateurs. Le tennis à Roland-Garros, 776 000 téléspectateurs. Hier soir, boosté par l'affaire Dupont de Ligonnès, mais qui part déjà en polémique depuis ce matin, le magazine Appel à témoins de Julien Courbet réunit près de 2 millions de téléspectateurs hier soir. Devant lui, la série Alexandra, elle, sur France 3, 2,6 millions et 2,8 millions pour Koh-Lanta, qui prend la place de leader depuis deux semaines à Alexandra. Raël, la nouvelle saison qui plafonne un peu après avoir été leader la première semaine. Le magazine Laissez-vous guider sur France 2 à 1 597 000 téléspectateurs. Donc gros score pour M6, mais grosse polémique ce matin par rapport à certains témoignages qui semblent être totalement bidons sur cette affaire. Xavier Dupont de Ligonnès à suivre.

0: Alors attention, la boîte numéro 6, it's party.
1: C'est un cadeau.
0: Ben voilà, un cadeau dans la boîte numéro 6 et un magnifique bouquet de fleurs en plus, Graziella. Voilà, un magnifique bouquet de fleurs avec toute l'équipe de Floravir. C'est pour vous. Vous allez pouvoir le dire avec les fleurs en cette semaine un peu plus fraîche que la précédente. On va dire ça comme ça. Hein, voilà, le bouquet de fleurs avec toute l'équipe de Floravir avec une digne fête des mères le week-end dernier. Maintenant, on va participer. On va vous faire participer au tirage au sort. Je vous écoute. On va d'abord tourner la roue et puis après je vais vous écouter pour le jeu qui va être proposé par notre roue. Vous êtes prête, Graziella,
2: hein? Oui.
0: Bon, alors attention, quel jeu vous voulez éviter là?
2: Bah, le ni oui ni non.
0: Ah d'accord, ok. Eh ben, écoutez, on va voir si c'est le ni oui ni non ou si c'est un autre jeu. C'est parti, allons-y.
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0: Génération télé, Graziella. Un générique d'un feuilleton télé. Célèbre, très célèbre. À vous de me dire quelle est cette série. D'accord?
2: Oui.
0: Alors attention, c'est parti.

0: Graziella, avez-vous trouvé le nom de cette série grâce au générique?
1: Bah, je l'ai au bout de la langue, mais...
0: Oh, série très, très, très célèbre. Le générique aussi, c'est...
1: Oui, il y a le chapeau sur la tête, noir.
0: Ah, c'est pas mal, ça, ça commence bien, mais il me manque quelque chose, oui.
1: Oh, Pascal, donne-moi.
0: Un chapeau sur la tête. Je suis sûr qu'il y en a plusieurs d'entre vous qui doivent se dire, ouais, ouais, on sait, on a trouvé. Mais Graziella, pour l'instant, ça a coincé. Alors...
1: Chapeau melon et bottes de cuir.
0: Chapeau melon et bottes de cuir. Grâce au chapeau sur la tête que vous a rappelé la musique. Est-ce que c'est chapeau melon et bottes de cuir? Réponse tout de suite.
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0: Oui, c'est gagné. C'est chapeau melon et bottes de cuir. C'était le générique de chapeau melon et bottes de cuir, en effet.

0: des saisons Peur des aussi qui ont marqué cette série, chapeau melon et bottes de cuir. Eh bien, Graziella, grâce à votre bonne réponse, nous vous emmenons au tirage au sort du 26 juin et vous pourrez peut-être regarder les épisodes de chapeau melon et bottes de cuir à la télé pendant tout l'été. Ça vous va comme ça?
1: Oui, mais on le voit pas, le chapeau melon.
0: Vous savez, dans les rediffs, ça reviendra obligatoirement à un moment ou à un autre. Hein. Voilà, ça doit au moins passer sur une chaîne du CAM, mais je ne sais même plus laquelle. En tout cas, Graziella, je vous souhaite une bonne semaine. Et puis, rendez-vous le 26 juin pour le tirage au sort donc, de notre grand jeu de la boîte à cadeaux. Merci, Graziella.

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25: 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Plus personne ne bouge, s'il vous plaît, moteur.
26: Action. À l'affiche cette semaine, la bataille de Gaulle, l'âge de fer, le premier volet du diptyque historique d'Antonin Baudry, juin 1940, tandis que la France signe l'armistice, un général encore peu connu refuse la défaite et quitte précipitamment le territoire pour rejoindre Londres. Sans armée, sans appui politique, Charles de Gaulle tente d'imposer une conviction, la bataille de France n'est ni terminée ni perdue. Face au scepticisme des alliés et à l'hostilité du régime de Vichy, il cherche à rassembler autour de lui des résistants de l'ombre, des soldats dissidents et des civils engagés en Angleterre, en France et en Afrique.
27: Partout, des réseaux sont en train de se former. Ils ont la rage au cœur. Ils veulent se battre.
28: La France n'a pas capitulé.
0: Nous sommes la France. Vous, nous. La France n'est pas un enfant, monsieur le président. Elle a toujours continué à se battre.
1: Roosevelt compte occuper la France, l'amputer d'un tiers. Une seule bataille décidera de tout. Et je vous la confie.
2: À partir de mon ordre de feu, celui qui n'attaquera pas l'ennemi, à chaque fois qu'il le peut, sera relevé de son commandement.
1: Je n'ai pas d'autre option.
26: Le second volet, la bataille de Gaulle, J'écris ton nom, est prévu le 3 juillet. Également cette semaine, l'affaire Zanetti, adaptée d'une histoire vraie. Le pitch, Elisa Zanetti a été condamnée pour un crime dont elle dit ne presque rien se rappeler. 10 ans plus tard, le professeur Alaoui, criminologue de renom, rouvre son dossier. Un face-à-face tendu va s'engager entre eux. Peu à peu, les souvenirs enfouis vont refaire surface et avec eux, une vérité bien plus complexe qu'il n'y paraît. Alors jusqu'où peut-on aller pour entrer dans l'esprit d'une criminelle? Réponse dans ce film. Scary Movie de retour avec un 6e volet. 26 ans après avoir échappé à un tueur masqué étrangement familier, les survivants se retrouvent à nouveau dans la ligne de mire d'un assassin rappelant les codes de Scream. Les héros historiques vont croiser de nouveaux personnages pris dans une mécanique qui détourne les codes des sagas contemporaines.
5: Oh, oh non, elle s'est fait poignarder.
15: Pourquoi elle d'abord? Les pronoms inclusifs, ça vous dit rien? C'est Yael, s'est fait poignarder!
21: Nous revoilà!
23: Il y a un tueur en série dans la nature.
24: Bonsoir, Mardi.
28: Ça fait longtemps que je me prépare pour ce moment.
29: Bonjour, maman. T'as une sale gueule.
30: Cindy? On fait un câlin?
28: J'aimerais beaucoup, mais je suis devenue républicaine, du coup je devrais être raciste.
30: Oh, ma fille, je crois que tous les blancs sont racistes de toute façon. Allez!
28: Bon, d'accord.
31: Maman, le Père Noël m'a offert un bout de bras découpé.
28: N'oublie pas de lui dire merci.
31: C'est quoi cette...
26: Dans un paysage dominé par les reboots, suites tardives et chapitres finaux à répétition, aucune franchise d'horreur ne semble à l'abri de cette nouvelle vague de moqueries. Un thriller psychologique américain également, The Plague, révélé à Cannes l'an dernier, présenté comme une réflexion sur les mécanismes de groupe dès l'enfance, le film aborde frontalement les questions de domination et de violence symbolique. Dans un camp d'été dédié au waterpolo, Ben, adolescent réservé, tente de trouver sa place au sein d'un groupe structuré par des règles tacites et une hiérarchie implacable. Lorsque la rumeur d'une mystérieuse peste commence à circuler, le climat déjà tendu bascule. Refusant de croire à cette menace invisible, Ben va se retrouver progressivement isolé. Le phénomène viral d'Internet, The Amazing Digital Circus, s'achève enfin avec la sortie en salle d'un long métrage. Cet acte final inclut l'épisode 8 et l'épisode 9, inédits d'une heure, que les fans vont enfin découvrir. Cain disparu et le cirque plongé dans l'obscurité, les membres de la troupe n'ont plus que les erreurs et les traumatismes de leur passé pour les accompagner. Alors que l'éternité semble se profiler, ils vont découvrir la vérité sur le cirque numérique et son histoire. Anna et les enfants, comédie française réalisée par Diane Clavier, nous embarque dans une histoire autour d'une phobie rare, la peur des enfants. Un film centré sur les situations de malaise et de confrontation. Anna retrouve l'homme qu'elle considère comme l'ex de sa vie, mais découvre rapidement qu'il est père de 2 enfants. Une situation qui va prendre une autre dimension lorsqu'elle va se retrouver contrainte de passer du temps seule avec eux. Et les plus petits à partir de 3 ans ont rendez-vous cette semaine avec le film d'animation Nouveau copain à Puffin Rock, adapté de la série Netflix éponyme. Sur la petite île de Puffin Rock, la jeune Una voit sa vie bouleversée par l'arrivée d'un vol de macareux chassés de leur île par une tempête. L'occasion de se faire de nouveaux amis tourne à la course contre la montre lorsqu'un œuf disparaît dans d'étranges circonstances et qu'une grande tempête menace l'archipel tout entier.
31: Qu'est-ce que c'est ?
28: Et c'est le seul qu'on ait cette année.
32: Oh oh, on dirait qu'une grosse tempête arrive.
31: Quelque chose de très grave est arrivé. Le petit œuf, il est parti.
33: Comment est-ce qu'on va le retrouver?
34: La tempête est trop forte. Tous les animaux vont être en danger. On doit les aider.
26: Voilà pour les sorties ciné de la semaine. On se retrouve la semaine prochaine.

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1: Bonjour à tous. Les combats se poursuivent au Liban entre l'armée israélienne et le Hezbollah malgré un cessez-le-feu en cours et l'appel de Donald Trump à mettre fin aux hostilités. L'État hébreu affirme vouloir affaiblir les capacités militaires du mouvement pro-iranien. Mais après plusieurs semaines de tensions, l'objectif d'écraser le Hezbollah semble encore loin. Sur le front ukrainien, Volodymyr Zelensky revendique de nouvelles frappes en territoire russe. Le président ukrainien évoque des cibles majeures touchées, notamment un terminal pétrolier à Saint-Pétersbourg, ainsi que des installations militaires dans la région de Tambov. Les autorités russes confirment des dégâts matériels, mais aucun mort. Les recherches reprennent dans le Gard pour retrouver Liana, 11 ans, disparue depuis vendredi. Environ 170 gendarmes sont mobilisés, appuyés par des chasseurs locaux. Le principal suspect est un homme de 41 ans. Il a été mis en examen et placé en détention provisoire. Thomas Pesquet annonce son retour dans l'espace en 2027. L'astronaute français se dit chanceux et se prépare déjà à cette troisième mission qu'il commandera. La France vient de connaître le printemps le plus chaud jamais enregistré. Selon Météo France, l'été à venir pourrait lui aussi battre des records. À l'Assemblée nationale, un débat est prévu aujourd'hui sur l'exposition au cadmium, un métal lourd, toxique. Les niveaux autorisés en France sont plus élevés que dans d'autres pays européens, notamment en raison de certaines pratiques agricoles. À l'international, le trafic aérien est suspendu à l'aéroport du Koweït après une attaque de drone qui a fait plusieurs blessés. Les États-Unis affirment avoir également repoussé des attaques de missiles et de drones iraniens. Sport, Roland-Garros. Chez les femmes, la numéro 1 mondiale, Arina Sabalenka, est attendue, tandis que la surprise vient de la Polonaise Swiatkowska. En quart de finale, elle affrontera la Russe Anna Kalinskaya. Chez les hommes, le Canadien Félix Auger-Aliassime sera opposé à l'Italien Flavio Cobolli.
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1: La deuxième heure de notre émission La Grande Famille sur Radio VFM, c'est reparti pour un tour jusqu'à midi. Excellente matinée, le tout nouveau Julien Lib qui cartonne déjà. Ça s'appelle Dis-moi où et on passera à la nouveauté du jour. Je pense à

La nouveauté du jour, été avec toi. Bon, un titre de circonstance à l'approche de l'été, du premier jour de l'été, le 21 juin. Adèle Castillon, été avec toi, c'est tout de suite. C'est sur Radio VFM, c'est la nouveauté du jour.

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1: À la télévision ce soir, rendez-vous avec la conclusion. Non, pas la conclusion, il y aura encore deux épisodes, c'est moi qui me trompe. L'Or Bleu continue sur France 2, puisqu'il y a 8 épisodes de cette série qui cartonne donc sur la 2, policière, familiale et tout, au milieu donc de l'eau, de la montagne et de la garrigue, sur France 2, L'Or Bleu continue ce soir, feuilleton vedette avec un gros succès d'audience pour la 2, alors que TF1 bien se contentera des audiences très compliquées de la saison 22 de Grey's Anatomy, et que du côté de France 3, un documentaire sur l'été de la victoire des Bleus de la France, Black, Blanc, Beurre, après la victoire en Coupe du Monde de football. C'était donc en 1998, la première étoile des footballeurs français. Eh bien, vous revivrez cette aventure dans ce documentaire inédit à quelques jours du début de la Coupe du Monde de football qui démarre donc la semaine prochaine. Ce sera à suivre sur France 3 ce soir.

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1: On est dans le jardin sur Radio FM, on va à la découverte d'une plante parce que le mercredi c'est à la découverte d'une plante et c'est avec Éric Le Boucher qui nous a rejoint dans la grande famille. Bonjour Éric.
2: Bonjour Régis. Alors j'ai dit la semaine dernière, je crois, qu'on allait aborder un petit peu des plantes qu'on retrouve dans son jardin et qu'on ne pense pas qu'elles sont là et on va les détruire parce qu'on considère que c'est une mauvaise herbe. Mais parfois, c'est aussi une vivace qu'on va cultiver pour la qualité de sa floraison. Et elle est aussi intéressante pour mettre en cuisine. Donc, je vais juste simplement parler d'une plante qui est le Chenopode blanc, Chenopodium album. C'est vraiment la plaie des jardiniers et des agriculteurs. L'Chenopode blanc est incontestablement une des plantes les plus connues comme mauvaise herbe. C'est vraiment le feuillage un peu de l'épinard, et d'ailleurs c'est de la même famille. Et donc ça peut produire jusqu'à 50 000 graines un pied de Chenopode.
1: Oui, quand même.
2: Donc quand on le met laissé en graines, on voit un peu ce que ça peut produire. Et voilà, donc c'est un pouvoir germinatif relativement bon. Plus d'un demi-siècle de conservation dans le sol, donc sans problème. Il suffit de retourner un lopin de terre, on voit apparaître ces chénopodes qui vont se développer. Et le feuillage est légèrement duveteux, blanchâtre dessous, et le feuillage bien vert dessus. Voilà, c'est une feuille plutôt palmée. Et donc cette plante, on retrouve au niveau des ancêtres, dans les fouilles archéologiques, la présence omniprésente, il y a des millénaires, de ce chénopode blanc, qui était tout simplement l'épinard de l'époque, qu'on peut donc tout simplement aussi ramasser, et les feuilles pour en faire de l'épinard et le manger donc en cuisine. Voilà une plante que l'on oublie, mais qui effectivement a eu ses années de gloire. Chenopode à grandes feuilles grasses, Chenopodium, donc une famille, la famille des épinards.
1: Et donc dans le jardin, son positionnement.
2: Elle se met naturellement dans votre jardin à travers les autres plantes, et c'est là qu'il faut savoir la repérer pour pouvoir l'utiliser éventuellement en cuisine, tout simplement.
1: Merci Éric. Rendez-vous demain.
2: À demain.
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1: Bienvenue pour la boîte à cadeaux avec Sylviane. Bonjour Sylviane.
2: Bonjour Régis.
1: Comment ça va ce matin Sylviane?
2: Très bien, ma foi.
1: Qu'est-ce que vous faites ce matin?
2: Un petit peu de pâtisserie.
1: Un petit peu de pâtisserie? Et qu'est-ce que vous préparez comme gâteau alors?
2: Un flan pour mes petits-enfants qui viennent cet après-midi.
1: Ah, vous les avez tous les mercredis?
2: Non, non, là c'est plutôt exceptionnel.
1: Ah ouais, bon, donc le flan c'est exceptionnel aussi ou vous êtes la reine du flan?
2: Non, c'est un petit peu exceptionnel aussi.
1: Bon d'accord, la reine du flan, on se comprend, le gâteau. Donc voilà. Sylviane, vous allez jouer avec nous à la boîte à cadeaux. Il y a le téléviseur LED à gagner à la fin du mois de juin pour passer un été devant le Tour de France, devant la Coupe du Monde de foot, etc. Vous aimez le sport?
2: Oh, ça plaira surtout à mon mari Patrick.
1: D'accord. Qu'est-ce que vous aimez regarder, vous, à la télé?
2: Plutôt les compétitions de natation.
1: Ok. Bon, je sais pas s'il y a de la natation cet été. Bon, j'en sais rien. Bon, en tout cas, on va tout de suite vous proposer de choisir une boîte, Sylviane. Laquelle boîte voulez-vous?
2: La 4.
1: La boîte numéro 4, allons-y.
0: Tirage au sort.
1: Ah bien écoutez, on passe même pas par la case cadeau, mais on passe directement par la case tirage au sort, puisque vous participez au tirage au sort du 26 juin pour gagner le téléviseur. Il y aura hélas pas de cadeau, mais par contre vous n'êtes pas obligé de passer par le jeu bonus pour aller au tirage au sort. Donc compensation quand même. Voilà Sylviane.
2: Très bien.
1: Bon.
2: Parfait.
1: Eh bien, on se retrouve le 26 juin peut-être.
2: Eh bien, on fait comme ça.
1: Désolé, pas de cadeau pour rajouter au gâteau des petits-enfants cet après-midi. Hein.
2: C'est pas grave, mais il me reste encore une chance pour le téléviseur.
1: Eh oui, tout à fait. Rendez-vous le 26 juin. Merci Sylviane.
2: Merci à vous.

0: côté de Saint-Germain-de-Talvante, dimanche à la salle multivalente, le club de l'amitié organise un thé dansant avec l'orchestre de Silver Burlot. L'entrée est fixée à 10 euros. C'est dimanche à Saint-Germain-de-Talvante. À Saint-Martin-de-Talvante, samedi à partir de 18h30 sur le parking de la Maison du Temps Libre, le comité des fêtes organise la fête de la musique avec Tchad et Trio Acoustique, Jade et Blunder Cover. Notez bien, la fête de la musique à Saint-Martin, ce sera le samedi 20. Rendez-vous également dans le quartier des Léonargiles ce soir pour le critérium du prix de la ville de Normandie avec le vélo club du Bocage, et le départ de la course aura lieu à 19h45. Jeudi, l'agence France Travail organise le forum des métiers du secteur du médico-social de 10h à 16h à la salle du Vaudeville. Vendredi à Granville, on en a parlé déjà plusieurs fois, à la salle de l'Archipel, le spectacle Juste Humain, Michel Cat qui chante Balavoine, le tarif est de 25 euros, accueil à 20h, réservation à Hello Assos. Dimanche à Montchamp, le comité des fêtes de Sainte-Marie-Laumont organise un rallye pédestre. Départ du bourg de la commune de Montchamp, inscription à partir de 8h45, départ à 9h45, dernier délai, 8 euros par personne. L'eau à chaque équipe de 4 personnes maximum, repas du midi pour 9 euros par personne, payable le matin, ou possibilité d'apporter son pique-nique. Réservation conseillée au 02 31 68 46 17, 02 31 68 46 17, et c'est à retenir dans votre agenda.
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C'est la fin de la grande famille sur Radio VFM. Je vous souhaite une excellente journée. À 12h, c'est Julien Caillard que vous retrouvez pour vos infos régions sur Radio VFM. Très belle journée à toutes et à tous et rendez-vous demain pour une nouvelle grande famille entre 10h et midi.

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1: Bonjour à toutes et à tous, soyez les bienvenus dans cette édition régionale. Et à la une, l'opposition au conseil municipal de Vire-Normandie qui a bien l'intention de peser. 2 mois et demi après le premier tour des municipales, 4 membres de la liste conduite par Régis Picot lancent une association baptisée Graines d'initiative Vire-Normandie. Elle a pour ambition de participer activement à la vie sociale, citoyenne et démocratique de la capitale du Bocage. L'association, présentée comme apolitique, elle entend favoriser les initiatives locales et l'engagement des habitants. À sa tête, la conseillère municipale d'opposition Patricia Migurdichian, qui veut dépasser la défaite de mars dernier.
2: Ça nous a donné encore plus envie, justement, le fait en plus d'être dans cette minorité, de pouvoir être plus présent et plus actif, puisque, faut le dire, hein, c'est une minorité plutôt passive, donc un peu compliqué pour nous. Donc non, c'est quelque chose qui était déjà réfléchi avant les élections. Et qui s'est concrétisé par la suite. On aimerait encourager en fait la participation citoyenne, dialoguer au travers de projets locaux, être un élément peut-être perturbateur aussi, et surtout garder ce dialogue avec le conseil municipal, la mairie actuelle, monsieur le maire, monsieur Martin, que nous allons certainement rencontrer prochainement. On ne veut absolument pas se fermer. On ne veut pas du tout être dans l'exclusivité de quelque idée qu'elle soit. On veut être vraiment dans l'inclusion. On veut partager. Tout le monde a sa place. Toute personne voulant participer à notre œuvre sera la bienvenue.
1: Patricia Migurdichian, la présidente de cette nouvelle association baptisée Graines d'initiative Vire-Normandie. L'association qui compte aujourd'hui 4 membres, tous issus de la liste conduite en mars dernier dans la capitale du Bocage par Régis Picot. Patricia Migurdichian donc, mais aussi Jérémy Folli, Philippe Jamoto et Norbertine Tangana. À la une également dans le Bessin, cette conférence, elle sera proposée demain après-midi à Bayeux. Conférence donnée par des seniors. Tous ont connu un parcours professionnel jalonné d'échecs ou d'accidents. Mais tous ont finalement réussi, passé 50 ans, à retrouver un emploi. Cette conférence voulue justement par des demandeurs d'emploi de plus de 50 ans. Ils ont construit ce rendez-vous dans le cadre d'un dispositif de l'Agence France Travail de Bayeux, le Club Expert. Un club qui va donc nous permettre demain de nous interroger sur la discrimination liée à l'âge dans le monde professionnel. Écoutez l'un des membres de ce club expert, Thierry Philadelphe, lui cherche un emploi depuis janvier dernier.
3: L'idée est partie donc en lien avec mon travail depuis le mois de mars dernier, sur un travail à la base pour ce groupe qu'on a appelé expert, donc des personnes de plus de 50 ans, pour effectivement remotiver, rebooster, repartir sur des ateliers CV, l'aide de motivation, etc., à titre personnel. Et ensuite d'avoir un projet commun et où il a fallu avoir l'idée, qu'est-ce que l'on fait, un projet commun c'est bien. Et l'une de mes, je vais l'appeler mes collègues, a eu l'idée donc de faire une conférence sur des personnes qu'on appelle des personnes incitantes, des personnes qui redonnent espoir, qui ont eu une vie, un parcours un peu cabossé. Ça peut être un licenciement, un accident de travail, une maladie, peu importe, c'est très large. Ils ont su s'apporter un rebond et repartir de l'avant. Et en même temps, c'est surtout apporter des messages d'espoir à plein de personnes parce que qui pourront se reconnaître dans ces témoignages.
1: Thierry Philadelphe, l'un des membres de ce club expert qui proposera donc demain à Bayeux cette conférence dédiée au rebond dans le monde professionnel après 50 ans. Conférence positive, elle aura lieu ce jeudi à partir de 14h à l'espace Saint-Patrice et sera ouverte à tous. L'entrée sera bien sûr gratuite. La première épreuve s'est déroulée à Giberville vendredi dernier, la deuxième à Deauville lundi, troisième étape ce soir à Vire-Normandie, des virées nocturnes. On parle de cyclisme, cette étape organisée par le vélo club du Bocage dans le quartier Léonard Gilles. Au menu de ce critérium, un circuit d'1,6 km et 80 tours à parcourir. Le départ sera donné à 19h45 face à l'école Jean Moulin. Une centaine de coureurs attendus pour l'occasion. L'épreuve est ouverte aux Open 1 2 et 3, mais aussi aux access 1. Je vous précise que la rue de Caen sera interdite à la circulation ce soir entre la rue Raymond Berthoud et la rue de la Planche, et ce de 19h à 23h. Cette interdiction de circulation concernera aussi la rue Madeleine-Bresse et la rue de la Planche. On termine avec ce spectacle de marionnettes à vivre à partir de 18h ce mercredi à la Halle aux Grains. C'est à Bayeux, bien sûr, chemin des métaphores par la compagnie Singe Diesel. Le spectacle aurait dû être proposé le 26 avril dernier à la salle à Toulouse-Lautrec dans le cadre du mini-festival aux jeunesses, mais il avait dû être reporté. Il reste quelques places à tarif unique, 7€.
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1: La météo est le défilé de perturbations qui se poursuit, arrivé d'une nouvelle dégradation par la pointe bretonne. Ce matin, elle va nous concerner pleinement cet après-midi avec un ciel gris en perspective. Des ondées, elle devrait être modérée. Et puis, toujours du vent, des rafales jusqu'à 60 km/h. Les températures stationnaires, elles atteindront 17 à 19 degrés au meilleur de la journée. Ces températures qui vont fléchir demain et vendredi, elles repartiront à la hausse samedi. Pour demain, prévoyez un ciel de traîne un peu comme hier. Des nuages, des éclaircies parfois, et puis toujours du vent. C'est la fin de cette édition. Merci à vous de l'avoir suivi. Bon appétit si vous passez à table. 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
1: Bonjour à tous. Les combats se poursuivent au Liban entre l'armée israélienne et le Hezbollah malgré un cessez-le-feu en cours et l'appel de Donald Trump à mettre fin aux hostilités. L'État hébreu affirme vouloir affaiblir les capacités militaires du mouvement pro-iranien. Mais après plusieurs semaines de tensions, l'objectif d'écraser le Hezbollah semble encore loin. Sur le front ukrainien, Volodymyr Zelensky revendique de nouvelles frappes en territoire russe. Le président ukrainien évoque des cibles majeures touchées, notamment un terminal pétrolier à Saint-Pétersbourg, ainsi que des installations militaires dans la région de Tambov. Les autorités russes confirment des dégâts matériels, mais aucun mort. Les recherches reprennent dans le Gard pour retrouver Liana, 11 ans, disparue depuis vendredi. Environ 170 gendarmes sont mobilisés, appuyés par des chasseurs locaux. Le principal suspect est un homme de 41 ans. Il a été mis en examen et placé en détention provisoire. Thomas Pesquet annonce son retour dans l'espace en 2027. L'astronaute français se dit chanceux et se prépare déjà à cette troisième mission qu'il commandera. La France vient de connaître le printemps le plus chaud jamais enregistré. Selon Météo France, l'été à venir pourrait lui aussi battre des records. À l'Assemblée nationale, un débat est prévu aujourd'hui sur l'exposition au cadmium, un métal lourd, toxique. Les niveaux autorisés en France sont plus élevés que dans d'autres pays européens, notamment en raison de certaines pratiques agricoles. À l'international, le trafic aérien est suspendu à l'aéroport du Koweït après une attaque de drones qui a fait plusieurs blessés. Les États-Unis affirment avoir également repoussé des attaques de missiles et de drones iraniens. Sport, Roland Garros. Chez les femmes, la numéro 1 mondiale, Arina Sabalenka, est attendue, tandis que la surprise vient de la Polonaise Swiatkowska en quart de finale. Elle affrontera la Russe Anna Kalinskaya. Chez les hommes, le Canadien Félix Auger-Aliassime sera opposé à l'Italien Flavio Cobolli.
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1: Chien, chat et compagnie avec le docteur vétérinaire Jean-Charles Duquesne. Bonjour Jean-Charles.
2: Bonjour Régis.
1: Que faire en cas de maltraitance animale? C'est la question de la semaine.
2: Ouais, la cause animale est de plus en plus partagée en France, alors que Brigitte Bardot était prise pour une originale, voilà 40 ans. Le parti animaliste aux élections européennes a fait un score très honorable pour une petite liste. Les actes de cruauté commis envers les animaux sont de plus en plus dénoncés dans les médias et sur les réseaux sociaux. La page Facebook de 30 millions d'amis est très active en ce sens, mais si vous désirez avoir une action locale, vous pouvez aussi contacter la fondation qu'a créé Stéphane Lamar. Il a repris le refuge donné sur Redon, voici près de 8 ans maintenant. Je me permets de faire de la publicité ici pour son association, car il mérite un petit coup de pouce et elle est très active en cas de maltraitance. Il en est de même aussi pour la SPA, qui est située, vous savez, sur la route entre Verson et l'aéroport de Cancarpiquet.
1: Le terme maltraitance est large quand même, Jean-Charles. Ouais. Un maître qui néglige son animal, est-il maltraitant?
2: Alors, sur le site de 30 millions d'amis, par exemple, un juriste explique ce que le code pénal réprime et ce qu'il entend par mauvais traitement et actes de cruauté ou sévices graves, sans vraiment en fait les définir précisément. L'arrêté du 25 octobre 1982 précise pourtant la longueur minimum, par exemple, de la laisse, la nécessité d'une niche, l'obligation de fourniture d'une gamelle d'eau. Un chien attaché à un mur avec une corde d'une longueur inférieure à 3 mètres peut être considéré comme maltraité. Voici quelques années dans le bocage, grâce à l'action de l'association d'ailleurs de Stéphane Lamar, un homme âgé de 86 ans a vu son troupeau de 16 vaches être saisi par la justice parce que les animaux mouraient de faim, littéralement. Plus récemment, la gendarmerie s'est occupée d'interpeller, là c'était un peu plus évident, un homme qui empoisonnait les chats autour de chez lui, proche de la côte, entre Bayeux et Caen. Plus de 50 corps de chats ont été découverts lors de la perquisition. Il a fallu plus de 6 mois pour le confondre. Il y a vraiment de tout, des serial killers, des naïfs, des idiots. On constate aussi que certains liens entre les maltraitants envers les animaux ont été faits avec les maltraitants envers les humains. Les causes racines de ces pathologies psychologiques sont souvent proches, voire identiques. Pendant les différents confinements lors de l'épidémie de Covid, ces comportements avaient beaucoup été observés d'ailleurs.
1: Et qu'encourent les personnes maltraitantes alors?
2: Alors, la personne soupçonnée de maltraiter son animal encourt une peine qui varie selon la gravité des faits, évidemment. Une amende de 450 à 30 000 euros. Le tribunal peut ordonner une interdiction temporaire ou définitive de détenir des animaux de compagnie. L'arsenal de peine de l'article 520-1 du code pénal peut aller aussi jusqu'à des peines de prison de 2 ans pour des actes de cruauté. La peine est à l'appréciation du juge qui tient aussi compte des antécédents judiciaires du prévenu.
1: Et que faire lorsqu'on est soi-même témoin de maltraitance perpétrée à l'encontre d'un animal?
2: Alors, il y a plusieurs niveaux dans la maltraitance et les forces de l'ordre sont souvent assez désarmées face à de la maltraitance chronique. Quoi qu'il en soit, en cas de violence ou de cruauté manifeste en cours, vous appelez le 17 ou le 112. C'est évident, les autorités seules sont habilitées à intervenir. Attention à bien respecter la loi, ne pénétrez pas dans une propriété privée ou n'agissez pas avec violence, c'est évidemment interdit.
1: Et si c'est plus en cours, alors quelle est la conduite à tenir?
2: N'intervenez pas vous-même au moindre doute. Le ministère de l'Intérieur a mis à disposition sur le site Service Public une page dédiée au signalement de contenu ou de comportement illicite ou maltraitant, date, heure, adresse, espèce concernée, et surtout le site demande la nature des maltraitances concernées. Défaut de soins, défaut d'alimentation ou d'abreuvement, abandon, délaissement, conditions de détention inadaptées, ça c'est surtout pour les espèces exotiques, violence physique ou psychologique.
1: Alors, si on constate une certaine fréquence et chronicité des maltraitances, mais que rien ne se passe, qu'est-ce qu'on fait là?
2: La justice peut être longue à intervenir, ça on est tous bien d'accord. Dans ce cas, contactez une association reconnue d'utilité publique comme 30 millions d'amis, la SPA ou Stéphane Lamar. Elle dispose d'enquêteurs qui peuvent mener des investigations et pourront prendre le dossier en charge pour réunir suffisamment de preuves pour porter plainte. Le principal réflexe à avoir est de réunir des preuves de la situation, comme des photos, des vidéos, des témoignages. Plus elles seront nombreuses, plus l'affaire aura de chances d'être portée devant la justice. On peut également rédiger une attestation décrivant les faits, en notant bien le lieu, la date et l'heure. Une fois la plainte déposée, c'est au procureur de la juridiction compétente de poursuivre ou non l'auteur présumé des mauvais traitements.
1: Très bien, merci beaucoup Jean-Charles, à la semaine prochaine.
2: À la semaine prochaine.
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1: Bonjour à tous. Nouvelle sanction contre le géant de la mode Chine. La répression des fraudes a infligé plus de 22 millions d'euros d'amende pour des manquements sur la traçabilité et l'information des consommateurs. Le total des sanctions dépasse désormais les 210 millions d'euros. Le groupe conteste. Le débat est relancé. À partir de quand est-on riche en France? Le seuil est fixé à 4 292 euros net mensuels après impôt pour une personne seule. Environ 7,5% des Français sont concernés. À l'international, les combats se poursuivent au Liban entre l'armée israélienne et le Hezbollah, malgré les appels au cessez-le-feu. Israël affirme vouloir affaiblir durablement le mouvement pro-iranien. Mais après plusieurs semaines de tensions, ses objectifs semblent encore loin d'être atteints. Et sur le front ukrainien, cette fois, Volodymyr Zelensky revendique de nouvelles frappes en territoire russe, notamment contre un terminal pétrolier à Saint-Pétersbourg et plusieurs sites militaires. Les autorités locales évoquent des dégâts matériels sans faire état de victimes. Les recherches continuent dans le Gers pour retrouver Liana, 11 ans, disparue depuis vendredi. Le principal suspect, âgé de 41 ans, mis en examen pour enlèvement, est le père d'une amie proche. La mère de la collégienne affirme avoir demandé à sa fille de ne plus le voir après un comportement jugé inquiétant. L'homme est déjà visé par des accusations pour des faits de nature sexuelle sur mineurs. La santé mentale des jeunes, près de 20% des lycéens présentent un risque de dépression. Les filles sont particulièrement touchées. Le gouvernement promet un accès plus rapide aux psychologues avec des rendez-vous sous 48 heures. On s'en doutait, l'été s'annonce plus chaud que la normale. Météo France prévoit des températures au-dessus des moyennes, notamment dans les Alpes et autour de la Méditerranée, avec un printemps déjà record. Et puis, à Roland-Garros, les quarts de finale se poursuivent aujourd'hui avec la numéro 1 mondiale, Arina Sabalenka.

Bienvenue sur Radio VFM et son programme et un nouveau numéro de la boîte à souvenirs en ce mercredi début d'après-midi. Excellente journée à vous tous, il est 13h passé de 2 minutes. Et Nati, pour vous accompagner avec tout de suite la musique et ses tubes, Alain Bachung tout d'abord, Gabi au Gabi en 1979. Et puis nous retrouverons une chanson qui fait partie de la comédie musicale Les 10 Commandements, interprétée par une artiste qu'on a eu le plaisir d'avoir plusieurs fois sur la scène du théâtre de Vire pour les challenges sportifs notamment. Ginny Lynn, qu'on écoutera avec Le Dilemme. Je vous souhaite la bienvenue et bel après-midi.

0: bon mercredi à tous. Aujourd'hui, mercredi 3 juin, 154e jour de l'année. Alors, on est au cœur de la 23e semaine de cette année 2026. Et aujourd'hui, eh bien, nous fêtons les Kevin. Bonne fête aux Kevin qui nous écoutent aujourd'hui. On va parler maintenant anniversaire, avec l'anniversaire d'un footballeur sportif, donc un footballeur qui est sélectionné pour la Coupe du Monde dans l'équipe de France, l'attaquant Désiré Doué qui fête aujourd'hui ses 21 ans. Voilà, tout jeune et déjà dans l'équipe de France. Anniversaire également de Rafael Nadal, le tennisman qui a remporté 22 titres du Grand Chelem entre 2005 et 2022, dont un record absolu, et oui, de 14 Roland-Garros remportés. Nadal qui a pris sa retraite en 2024. Il a aujourd'hui 40 ans. L'humoriste qui est connu notamment pour ses caméras cachées, une personnalité également des réseaux sociaux, Greg Guillotin, aujourd'hui 43 ans. Julie Gayet, l'actrice française, a aujourd'hui 54 ans. Catherine Benguigui, qu'on a vue dans la série H il y a quelques années avec Jamel Debbouze et Ricky Ramsey, et qui est maintenant sur le petit écran sur la chaîne de TF1 dans Demain nous appartient dans le rôle de Mona. L'actrice a aujourd'hui 62 ans. C'est également aujourd'hui l'anniversaire de Frédéric François, charmeur avec ses chansons d'amour. 76 ans aujourd'hui pour le chanteur italien. Et puis aujourd'hui, c'est l'anniversaire de celui qui a été le tout premier animateur de la Roue de la Fortune. C'était en 1987. Depuis, il y en est passé des animateurs, notamment de Chavannes, Éric Antoine plus récemment. Michel Robbe, l'acteur également et animateur, donc, a tout juste 80 ans aujourd'hui. Je vous souhaite un très très bon anniversaire si vous êtes né un 3 juin et je vous souhaite une belle après-midi. On va retrouver bien sûr la musique avec Étienne Dao, Le Grand Sommeil.
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après plusieurs mois de teasing, l'artiste américaine dévoile enfin son nouvel album Beach, disponible à partir de ce vendredi 5 juin. Un disque événement qui marque son premier vrai projet depuis Special en 2022. Avec un titre on ne peut moins provocateur, Lizzo assume une nouvelle ère artistique, plus directe, plus engagée. Elle explique vouloir reprendre un mot longtemps utilisé contre les femmes pour en faire un symbole de puissance et d'affirmation personnelle. Et parmi donc les morceaux déjà remarqués, cet extrait qu'on vient d'écouter et un titre phare donc Beach ou encore Happy to Be. Les fans saluent déjà le retour de son énergie soul, funk, pop, explosive, même si la pochette du disque fait énormément réagir sur les réseaux sociaux. Le nouvel album de Lizzo à partir donc de vendredi, disponible évidemment dans tous les bacs comme on dit. Enfin, on termine avec la tournée de Rosalía qui continue de faire sensation avec son spectaculaire Lux Tour, un show ultra visuel mêlant pop, électro et orchestration symphonique. La chanteuse qui confirme son statut d'icône mondiale après le succès phénoménal de son album Lux. Voilà, belle journée avec nous et à très vite les mélomanes.

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1: Le rendez-vous de l'agenda sur Radio VFM, l'agenda du bocage et ses idées de sortie. Ce rendez-vous à la salle du Vaudeville, rue du Vieux Collège, jeudi 4 juin de 10h à 16h. L'agence France Travail de Vire, la mission locale, le Cap Emploi, organise le forum des métiers du secteur du médico-social. À Granville, le vendredi 5 juin à 21h, à la salle de l'Archipel, il y a un spectacle de Juste Humain avec Michel Katt, qui était d'ailleurs l'invité de Radio VFM samedi dernier dans l'agenda du week-end. Michel Katt chante Balavoine. Le tarif est de 25€, accueil à 20h, réservation à Hello Asso. À Montchamp, dimanche, le comité des fêtes de Sainte-Marie-le-Mont organise un rallye pédestre. Départ du bourg de la commune de Montchamp, inscription à partir de 8h45, départ 9h45 dernier délai. 8€ par personne, il y aura un lot à chaque équipe de 4 personnes maximum. Le repas du midi pour 9€ par personne, payable le matin ou possibilité d'apporter son pique-nique. Vente de boissons sur place, réservation conseillée au 02 31 68 46 17. 02 31 68 46 17. À Bernières-le-Patry, le dimanche 14 juin à 9h45, sur le terrain de la Pilière, le comité des fêtes organise une randonnée vélo. Un parcours de 40 km, le repas 10€ par personne, le port de casque est obligatoire pour les enfants, recommandé pour les adultes. Renseignements, réservations pour le repas au 06 47 24 67 61. 06 47 24 67 61. Au mini-cossoir, mercredi 17 juin de 13h30 à 16h30, Ancel Marcel, une balade vélo guidée, la boucle des Méniles avec un départ du bourg de Mini-Croussois, nous de Sienne sur une boucle de 26 km, accessible en VTT, VTC et vélo assistance électrique et vélo de route. Tarif 5€ sur inscription ouvert à tous, goûter offert à l'arrivée, possibilité de louer un vélo auprès de la maison du vélo. 06 72 77 60 79 06 72 77 60 79. Inscription auprès de l'Office du Tourisme pour cette randonnée, cette balade vélo au 02 31 66 28 50. 02 31 66 28 50.

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0: Le rendez-vous des petites annonces sur Radio VFM est dans la boîte à souvenirs. Famille d'accueil pour personnes âgées ou handicapées agréées par le Conseil Général du Calvados. Située à Vire-Normandie, famille avec animaux recherche personnes à accueillir dans un environnement chaleureux et sécurisé. Propose un cadre familial avec un accompagnement adapté aux besoins de chacun. Pour plus d'informations, vous contactez Madame Thierry Marilyn au 06 77 03 66 22 06 77 03 66 22. À vendre 4 roues, 208 GT, phase 2, 550 euros à débattre au 06 75 72 93 37. 06 75 72 93 37. A été trouvé chien croisé labrador femelle noir blanc à Mont-Bertrand et un croisé labrador noir mâle à Saint-Clair à Vire-Normandie. Et a été trouvé plusieurs chats européens mâle tigré à Maurice-Duros à Vire-Normandie, européen mâle noir et blanc à Coulons, a également européen femelle tricolore à Coulons et un européen femelle noir également à Coulons, Vire-Normandie. Pour ces annonces, vous contactez le chenil fourrière de Vire, Oser Bureau, au 02 31 67 99 95, 02 31 67 99 95. Et puis on parle frelon asiatique à Vire-Normandie, soyez vigilants, regardez autour de votre maison si la fondatrice, un futur reine, n'a pas construit un nid primaire, les avant-toits, dans un abri de jardin, sous un hangar ou une véranda, etc. Le nid n'est pas plus gros qu'un point si vous en découvrez un. Eh bien, contactez le chenil fourrière de Vire-Normandie qui interviendra pour la désinsectisation au 02 31 67 99 95.
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Hélène Segarra sur Radio VFM, Elle, tu l'aimes, sorti en 2000, qui était le second single extrait de son deuxième album studio, au nom d'une femme, hein. Après le succès légendaire de Il y a trop de gens qui t'aiment, elle avait enchaîné avec ce titre tube également. Donc, Elle, tu l'aimes sur Radio VFM et dans la boîte à souvenirs. On va retrouver Steve Wonder à présent, juste avant le flash info de 14h. Isn't she lovely? C'était en 1976. Je vous souhaite une très très belle après-midi. Bienvenue si vous nous rejoignez. Nati avec vous jusqu'à 16h dans la boîte à souvenirs.

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1: Bonjour à tous. Nouvelle sanction contre le géant de la mode Chine. La répression des fraudes a infligé plus de 22 millions d'euros d'amende pour des manquements sur la traçabilité et l'information des consommateurs. Le total des sanctions dépasse désormais les 210 millions d'euros. Le groupe conteste. Le débat est relancé. À partir de quand est-on riche en France? Le seuil est fixé à 4 292 euros net mensuels après impôt pour une personne seule. Environ 7,5% des Français sont concernés. À l'international, les combats se poursuivent au Liban entre l'armée israélienne et le Hezbollah, malgré les appels au cessez-le-feu. Israël affirme vouloir affaiblir durablement le mouvement pro-iranien. Mais après plusieurs semaines de tensions, ses objectifs semblent encore loin d'être atteints. Et sur le front ukrainien, cette fois, Volodymyr Zelensky revendique de nouvelles frappes en territoire russe, notamment contre un terminal pétrolier à Saint-Pétersbourg et plusieurs sites militaires. Les autorités locales évoquent des dégâts matériels sans faire état de victimes. Les recherches continuent dans le Gers pour retrouver Liana, 11 ans, disparue depuis vendredi. Le principal suspect, âgé de 41 ans, mis en examen pour enlèvement, est le père d'une amie proche. La mère de la collégienne affirme avoir demandé à sa fille de ne plus le voir après un comportement jugé inquiétant. L'homme est déjà visé par des accusations pour des faits de nature sexuelle sur mineurs. La santé mentale des jeunes, près de 20% des lycéens présentent un risque de dépression. Les filles sont particulièrement touchées. Le gouvernement promet un accès plus rapide aux psychologues avec des rendez-vous sous 48 heures. On s'en doutait, l'été s'annonce plus chaud que la normale. Météo France prévoit des températures au-dessus des moyennes, notamment dans les Alpes et autour de la Méditerranée, avec un printemps déjà record. Et puis, à Roland-Garros, les quarts de finale se poursuivent aujourd'hui avec la numéro 1 mondiale, Arina Sabalenka.
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1: Et on va parler course hippique à présent sur Radio VFM avec deux rendez-vous. Tout d'abord, sur l'hippodrome de Bourigny, dimanche 7 juin à partir de 13h30. Une réunion qui se déroule sur une piste en herbe de 1010 mètres, entièrement donc consacrée aux trotteurs et qui débute à 13h30. Plusieurs compétitions sont inscrites au programme. C'est dans le cadre donc champêtre, l'hippodrome de Bourigny. Pour ce rendez-vous de dimanche, il y aura également les hippokids qui font leur retour. Les enfants s'amuseront sur l'aire de jeu gratuite, comportant des jeux en bois et un stand de maquillage. Donc, les courses à Bourigny, c'est dimanche 7 juin à partir de 13h30. Et puis, le lundi 8 juin à partir de 13h à l'hippodrome de Vire, Normandie, l'hippodrome Robert Auvray. Et bien, là aussi, l'association des courses hippiques de Vire-Normandie organise une nouvelle réunion hippique avant la trêve estivale, avec notamment des lots à gagner, des entrées pour le zoo, du jure, des traversées de la baie du Mont-Saint-Michel ou encore des activités Normandie-Luge au viaduc de la Souleuve. Tout ça, c'est à gagner avec les tickets de la seconde chance. Il y aura également la présence pour faire des baptêmes de sulky avec l'écurie Trot à Poney de Devire. Ça, c'est selon la météo. Également, vous avez la voiture suiveuse pour vivre les courses de l'intérieur. Les inscriptions sont sur place. N'oubliez pas que côté restauration, on vous conseille le restaurant panoramique pour suivre les courses tout en dégustant un bon repas. Vous pouvez réserver, c'est conseillé au 06 08 64 32 60. Sachez que l'entrée est de 3 euros et que le parking et le programme est gratuit. Voilà pour les deux rendez-vous hippiques ce week-end.

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0: Allez, bien silence partout, on va tourner. Plus personne ne bouge, s'il vous plaît, moteur.
1: Action. À l'affiche cette semaine, la bataille de Gaulle, l'âge de fer, le premier volet du diptyque historique d'Antonin Baudry, juin 1940, tandis que la France signe l'armistice, un général encore peu connu refuse la défaite et quitte précipitamment le territoire pour rejoindre Londres. Sans armée, sans appui politique, Charles de Gaulle tente d'imposer une conviction, la bataille de France n'est ni terminée ni perdue. Face au scepticisme des alliés et à l'hostilité du régime de Vichy, il cherche à rassembler autour de lui des résistants de l'ombre, des soldats dissidents et des civils engagés en Angleterre, en France et en Afrique.
2: Partout, des réseaux sont en train de se former. Ils ont la rage au cœur. Ils veulent se battre.
3: La France n'a pas capitulé.
4: Vous n'êtes pas la France !
5: Nous sommes la France.
3: Vous ?
5: Nous.
3: La France n'est pas un enfant, monsieur le président. Elle a toujours continué à se battre.
5: L'amputer d'un tiers. Une seule bataille décidera de tout. Et je vous la confie.
4: À partir de mon ordre de feu, celui qui n'attaquera pas l'ennemi, à chaque fois qu'il le peut, sera relevé de son commandement.
5: Je n'ai pas d'autre option.
1: Le second volet, la bataille de Gaulle, J'écris ton nom, est prévu le 3 juillet. Également cette semaine, l'affaire Zanetti, adaptée d'une histoire vraie. Le pitch, Elisa Zanetti a été condamnée pour un crime dont elle dit ne presque rien se rappeler. 10 ans plus tard, le professeur Alaoui, criminologue de renom, rouvre son dossier. Un face-à-face tendu va s'engager entre eux. Peu à peu, les souvenirs enfouis vont refaire surface et avec eux, une vérité bien plus complexe qu'il n'y paraît. Alors jusqu'où peut-on aller pour entrer dans l'esprit d'une criminelle? Réponse dans ce film. Scary Movie de retour avec un 6e volet. 26 ans après avoir échappé à un tueur masqué étrangement familier, les survivants se retrouvent à nouveau dans la ligne de mire d'un assassin rappelant les codes de Scream. Les héros historiques vont croiser de nouveaux personnages pris dans une mécanique qui détourne les codes des sagas contemporaines.
6: Oh non, elle s'est fait poignarder.
7: Pourquoi elle d'abord? Les pronoms inclusifs, ça vous dit rien? C'est Yael, s'est fait poignarder.
8: Nous revoilà.
9: Il y a un tueur en série dans la nature.
10: Bonsoir, Mardi.
11: Ça fait longtemps que je me prépare pour ce moment.
12: Bonjour, maman. T'as une sale gueule.
13: Cindy ? On fait un câlin ?
14: J'aimerais beaucoup, mais je suis devenue républicaine. Du coup, je devrais être raciste.
13: Oh, ma fille, je crois que tous les blancs sont racistes de toute façon. Allez.
14: Bon, d'accord.
15: Maman, le Père Noël m'a offert un bout de bras découpé.
16: N'oublie pas de lui dire merci.
17: C'est quoi cette...
1: Dans un paysage dominé par les reboots, suites tardives et chapitres finaux à répétition, aucune franchise d'horreur ne semble à l'abri de cette nouvelle vague de moqueries. Un thriller psychologique américain également, The Plague, révélé à Cannes l'an dernier, présenté comme une réflexion sur les mécanismes de groupe dès l'enfance, le film aborde frontalement les questions de domination et de violence symbolique. Dans un camp d'été dédié au water polo, Ben, adolescent réservé, tente de trouver sa place au sein d'un groupe structuré par des règles tacites et une hiérarchie implacable. Lorsque la rumeur d'une mystérieuse peste commence à circuler, le climat déjà tendu bascule. Refusant de croire à cette menace invisible, Ben va se retrouver progressivement isolé. Le phénomène viral d'Internet, The Amazing Digital Circus, s'achève enfin avec la sortie en salle d'un long métrage. Cet acte final inclut l'épisode 8 et l'épisode 9, inédits d'une heure, que les fans vont enfin découvrir. Cain disparu et le cirque plongé dans l'obscurité, les membres de la troupe n'ont plus que les erreurs et les traumatismes de leur passé pour les accompagner. Alors que l'éternité semble se profiler, ils vont découvrir la vérité sur le cirque numérique et son histoire. Anna et les enfants, comédie française réalisée par Diane Clavier, nous embarque dans une histoire autour d'une phobie rare, la peur des enfants. Un film centré sur les situations de malaise et de confrontation. Anna retrouve l'homme qu'elle considère comme l'ex de sa vie, mais découvre rapidement qu'il est père de 2 enfants. Une situation qui va prendre une autre dimension lorsqu'elle va se retrouver contre de passer du temps seul avec eux. Et les plus petits à partir de 3 ans ont rendez-vous cette semaine avec le film d'animation Nouveau copain à Puffin Rock, adapté de la série Netflix éponyme. Sur la petite île de Puffin Rock, la jeune Una voit sa vie bouleversée par l'arrivée d'un vol de macareux chassé de leur île par une tempête. L'occasion de se faire de nouveaux amis tourne à la course contre la montre lorsqu'un œuf disparaît dans d'étranges circonstances et qu'une grande tempête menace l'archipel tout entier.
18: C'est le seul qu'on ait cette année.
19: Oh, on dirait qu'une grosse tempête arrive.
20: Quelque
8: chose de très grave est arrivé. Le petit œuf, il est parti.
10: Comment est-ce qu'on va le retrouver?
19: La tempête est trop forte.
10: Tous les animaux vont être en danger.
8: On doit les aider.
1: Voilà pour les sorties ciné de la semaine. On se retrouve la semaine prochaine. 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
1: Des rendez-vous à noter dans l'agenda, l'agenda du Bessin avec le vendredi 12 juin à Bayeux à partir de 20h au stade Laquerbe, chemin des Marettes à Namakis en concert sous le chapiteau avec l'école de cirque de Bayeux. Ouverture à 20h, placement libre, spectacle entièrement filmé. À Bayeux toujours, le samedi 13 juin de 14h à 18h, l'espace Argouge célèbre l'arrivée de l'été. Rendez-vous dès 14h autour de jeux géants, structures gonflables, cartes à pédales, football, également atelier maquillage, structure de ballon, un concert avec l'artiste Gambini, des jeux avec la ludothèque, des démonstrations de Capiravem et un espace dédié aux tout petits 0-3 ans. Il y aura la présence des membres de l'association L'Outil en Main, du relais Petite Enfance et des collectifs d'habitants. Petite restauration sur place par l'APE Reine Mathilde. Entrée libre et gratuite. Des expositions également jusqu'au lundi 15 juin à Montfiquet, Maison de la Forêt, avec une exposition pour les 50 ans de la réserve naturelle de Cerisy. Concours photo organisé par la DREAL Normandie et l'ONF. 20 clichés présentant la forêt sous différents angles. L'entrée est libre et gratuite. À Creuilly-sur-Seule jusqu'au vendredi 26 juin, le Cana au parc du château de Creuilly. Exposition photo organisée par la compagnie des Aires Sauvages. Les photographies de Tristan Jeanne Vallès présentées au Cana sont issues d'un périple de l'Écosse à l'Espagne en passant par l'Irlande. Et puis à Cerisy-la-Forêt jusqu'au 30 septembre, tous les mercredis à 15h, pour retracer l'histoire millénaire de l'abbaye Saint-Vigor, les Amis de l'Abbaye proposent une visite guidée avec la découverte insolite du souterrain médiéval. Le tarif est de 9€, réduit 6€. Et vous pouvez vous renseigner au 02 33 57 34 63. 02 33 57 34 63.

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6: 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Allez, on va parler de ce rendez-vous ce soir, mercredi 3 juin, avec le Critérium de Vire, hein, troisième manche du challenge des virées normandes avec le VCB, hein, le vélo club du Bocage. Donc c'est ce soir à partir de 19h jusqu'à 23h. Et en cette raison, eh bien, cette course cycliste se déroulera sur le tronçon des voies suivantes, interdite donc à la circulation. La rue de Caen, hein, la RD577, entre rue Raymond Berthoux et la rue de la Planche, la rue Madeleine Bresse et rue de la Planche. Alors pour les sortir donc vos véhicules, eh bien, la déviation est la suivante. Sortie du parc d'activité Le Gat, les voitures et poids lourds souhaitant sortir du parc, eh bien, pour aller en direction Caen Saint-Lô, doivent sortir par la rue Morin, juste à côté de Radio VFM. Et puis, dans l'autre sens, les véhicules donc souhaitant sortir du parc du Gat en direction du centre-ville de Vire, sortie rue Raymond Berthoux, feu tricolore clignotant, et donc tournée à droite obligatoire. Voilà pour l'entrée également dans le parc de l'activité du Gat, eh bien, en venant de l'axe nord, Caen Saint-Lô, entrée inchangée par la rue Morane, et en venant de centre-ville de Vire, entrée obligatoire par la rue Raymond Berthoux. Voilà pour ces petites informations en raison de cette course cycliste ce soir, pour donc la troisième étape, hein, du challenge des virées normandes, avec notamment le VCB. On va retrouver ce tube de Francis Cabrel. Magnifique chanson, magnifique déclaration d'amour. Hein. Je t'aimais, je t'aime et je t'aimerai. C'était en 1994. Ensuite, il y aura Nena avec 99 Shishouj Ballon. Et puis, on se retrouve, nous, après le Flash Info de 15h.

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1: Bonjour à tous. Nouvelle sanction contre le géant de la mode Chine. La répression des fraudes a infligé plus de 22 millions d'euros d'amende pour des manquements sur la traçabilité et l'information des consommateurs. Le total des sanctions dépasse désormais les 210 millions d'euros. Le groupe conteste. Le débat est relancé. À partir de quand est-on riche en France? Le seuil est fixé à 4 292 euros net mensuels après impôt pour une personne seule. Environ 7,5% des Français sont concernés. À l'international, les combats se poursuivent au Liban entre l'armée israélienne et le Hezbollah, malgré les appels au cessez-le-feu. Israël affirme vouloir affaiblir durablement le mouvement pro-iranien. Mais après plusieurs semaines de tensions, ses objectifs semblent encore loin d'être atteints. Et sur le front ukrainien, cette fois, Volodymyr Zelensky revendique de nouvelles frappes en territoire russe, notamment contre un terminal pétrolier à Saint-Pétersbourg et plusieurs sites militaires. Les autorités locales évoquent des dégâts matériels sans faire état de victimes. Les recherches continuent dans le Gers pour retrouver Liana, 11 ans, disparue depuis vendredi. Le principal suspect, âgé de 41 ans, mis en examen pour enlèvement, est le père d'une amie proche. La mère de la collégienne affirme avoir demandé à sa fille de ne plus le voir après un comportement jugé inquiétant. L'homme est déjà visé par des accusations pour des faits de nature sexuelle sur mineurs. La santé mentale des jeunes, près de 20% des lycéens présentent un risque de dépression. Les filles sont particulièrement touchées. Le gouvernement promet un accès plus rapide aux psychologues avec des rendez-vous sous 48 heures. On s'en doutait, l'été s'annonce plus chaud que la normale. Météo France prévoit des températures au-dessus des moyennes, notamment dans les Alpes et autour de la Méditerranée, avec un printemps déjà record. Et puis, à Roland-Garros, les quarts de finale se poursuivent aujourd'hui avec la numéro 1 mondiale, Arina Sabalenka.
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0: Le rendez-vous agenda spécial carte de membre. 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À Saint-Germain-de-Talvande, le dimanche 7 juin de 14h à 19h à la salle multivalente, le club de l'amitié organise un thé dansant avec l'orchestre Silver Burlot. Entrée 10€ et pour tout contact 06 06 80 82 92, 06 06 80 82 92. À Saint-Martin-de-Talvande, samedi 20 juin à partir de 18h30 au parking de la Maison du Temps Libre, le comité des fêtes organise la fête de la musique avec Chad et Trio Acoustique, Blunder Cover et Jay. Buvette et restauration sur place. Le mardi 23 juin, de 14h à 16h30, l'association Mobilise vous propose une première marche gourmande. Départ de la pause paysanne de rue de la Mondrie pour un circuit de 6 km. Tenue et chaussures adaptées à la marche, bien sûr. Gratuit et ouvert à tous, un goûter convivial est offert à l'arrivée et des produits locaux seront disponibles à la vente. Inscription avant le 22 juin, 06 72 77 60 79 ou par mail mobilis@mobilis.org.
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1: On parle offre d'emploi sur Radio VFM et dans la boîte à souvenirs. 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Vous êtes à la recherche d'un emploi ? 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La Maison de la Nature et de la Pierre Sèche recherchent des bénévoles pour aider à tenir des stands animés pour la fête de la mare le dimanche 20 septembre de 9h30 à 18h. Jeux et ateliers nature sur stand. Alors la mission attendue, accueillir le public de passage en compagnie des autres bénévoles, distribuer de la documentation, proposer de jouer aux jeux mis à disposition sur le stand, aider à l'installation et au rangement du stand. Pas de compétences requises, juste l'envie d'apprendre, de partager et de faire connaissance et bien sûr dans la bonne humeur. Si cela vous tente, eh bien contactez le 07 81 35 09 54 07 81 35 09 54.

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Le plus grand plaisir de ses fans, elle a rajouté une dizaine de dates en 2027 hein, à Paris, Céline Dion, qu'on écoutait avec On ne change pas, titre sorti en 1998. Sur Radio VFM, je vous souhaite une très très belle après-midi. Je voudrais vous rappeler ce petit rendez-vous du week-end avec le dimanche matin, Salut l'artiste, avec ses tubes de 7h à 10h. Vous avez tout d'abord eh bien, de 7h à 8h, hein, les années 30 à fin 60 avec le son de l'accordéon, et également de 8h à 9h, tube des années 70, et puis de 9h à 10h, tube des années 80-90 et début 2000. Salut l'artiste, rendez-vous tous les dimanches matin avec Régis. On va retrouver un tube de 1977, voici Louis Chédid avec La Belle.

Bon mercredi, on va terminer, et oui, déjà la boîte à souvenirs avec ce tube des Maroon 5, This Love, en 2007. Je vous souhaite une très belle fin d'après-midi, en compagnie de Quentin notamment, pour l'émission Jukebox jusqu'à 18h. À 18h, vous retrouverez l'actualité locale et régionale avec Julien Caillard. Info que vous retrouvez, je vous le rappelle, en podcast avec notre appli Radio VFM et le site internet www.vfmradio.fr. On se retrouve demain, jeudi, 13h-16h, pour une nouvelle boîte à souvenirs avec encore plein de tubes, d'infos pratiques et de rubriques à demain.

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1: Bonjour à tous. Nouvelle sanction contre le géant de la mode Chine. La répression des fraudes a infligé plus de 22 millions d'euros d'amende pour des manquements sur la traçabilité et l'information des consommateurs. Le total des sanctions dépasse désormais les 210 millions d'euros. Le groupe conteste. Le débat est relancé. À partir de quand est-on riche en France? Le seuil est fixé à 4 292 euros net mensuels après impôt pour une personne seule. Environ 7,5% des Français sont concernés. À l'international, les combats se poursuivent au Liban entre l'armée israélienne et le Hezbollah, malgré les appels au cessez-le-feu. Israël affirme vouloir affaiblir durablement le mouvement pro-iranien. Mais après plusieurs semaines de tensions, ses objectifs semblent encore loin d'être atteints. Et sur le front ukrainien, cette fois, Volodymyr Zelensky revendique de nouvelles frappes en territoire russe, notamment contre un terminal pétrolier à Saint-Pétersbourg et plusieurs sites militaires. Les autorités locales évoquent des dégâts matériels sans faire état de victimes. Les recherches continuent dans le Gers pour retrouver Liana, 11 ans, disparue depuis vendredi. Le principal suspect, âgé de 41 ans, mis en examen pour enlèvement, est le père d'une amie proche. La mère de la collégienne affirme avoir demandé à sa fille de ne plus le voir après un comportement jugé inquiétant. L'homme est déjà visé par des accusations pour des faits de nature sexuelle sur mineurs. La santé mentale des jeunes, près de 20% des lycéens présentent un risque de dépression. Les filles sont particulièrement touchées. Le gouvernement promet un accès plus rapide aux psychologues avec des rendez-vous sous 48 heures. On s'en doutait, l'été s'annonce plus chaud que la normale. Météo France prévoit des températures au-dessus des moyennes, notamment dans les Alpes et autour de la Méditerranée, avec un printemps déjà record. Et puis, à Roland-Garros, les quarts de finale se poursuivent aujourd'hui avec la numéro 1 mondiale, Arina Sabalenka.
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0: 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Encore une fois, bien le bonjour à toutes et à tous. Bienvenue pour un nouveau rendez-vous de Jukebox, les années 80, 90 et 2000 à l'honneur du lundi au vendredi entre 16h et 18h avec nos rendez-vous habituels, l'agenda, le programme télé, mais également la boîte à tubes avec Vivian qui nous ramènera en 1982, l'instant live avec un certain Pascal Obispo et surtout une reprise d'un certain Michel Polnareff. Voici Jean-Jacques Goldman, Jason Emraz d'ici quelques minutes pour nous emmener comme promis, jusqu'à l'agenda de ce mercredi sur Radio VFM.
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0: Le petit coup d'œil du côté de l'agenda sur Radio BFM à Vire ce jeudi de 10h à 16h à la salle du Vaudeville rue du Vieux Collège. L'agence France Travail de Vire, la mission locale Cap Emploi, organise le forum des métiers du secteur du médico-social à Vire également ce jeudi à 17h15 à rue de la Lire. Découvrez le savoir-faire et l'usine Normandie Pet Food et son site de production labellisé Vitrine Industrie du Futur lors de cette visite gratuite à Granville vendredi à 21h à la salle de l'Archipel au spectacle Le Spectacle Juste Humain. Michel Katt chante Balavoine, tarif 25€, accueil à 20h, réservation Hello Asso dans le Bessin, à Mont-Saint-en-Bessin, vendredi de 20h30 à 22h à la salle des fêtes à rue de l'église L'Orphéon de Bayeux à 180 ans. Chant choral, le petit cœur et le cœur d'homme, chanson au cinéma, piano, Mélanie Guestin et direction Chantal Ravao et Valérie Fossard, et c'est gratuit à Bayeux vendredi 12 juin à partir de 20h au stade La Kerbe, chemin des Marettes, Namakis en concert sous le chapiteau avec l'école du cirque de Bayeux, ouverture à 20h, placement libre et spectacle entièrement filmé.

0: suite ce titre de Zao sur Radio BFM en ce mercredi après-midi. Mercredi 3 juin d'ailleurs. Aujourd'hui, 154e jour de l'année, en plein cœur de la 23e semaine, nous fêtons les Kevin et les Gavin. Bon anniversaire à vous. Peut-être né un 3 juin, le soleil va se coucher à 21h47 pour se lever demain à 5h49. Demain, ce sera la journée mondiale du naturisme, la journée mondiale de la chocolatine et la journée internationale des sentiers. Voici Axel Bauer et Zazie sur Radio BFM pour nous emmener jusqu'au programme télé de ce mercredi.
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2: Votre soirée télé pour ce mercredi 3 juin. C'est parti avec Grey's Anatomy ce soir sur TF1. La suite de la série L'Or Bleu sur France 2. 1998, l'été de nos 18 ans, à voir ce soir sur France 3, documentaire réalisé par Serge Tchouquier. Sur France 4, Renaud à cœur perdu, documentaire musical sur l'un des princes de la pop française. Et puis sur TMC, Harry Potter et l'Ordre du Phénix ce soir à 21h10. Belle soirée télé, excellent mercredi 3 juin.
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0: Moonlight Shadow, Michael Field sur Radio VFM en ce mercredi après-midi, un mercredi 3 juin d'ailleurs. Aujourd'hui, on parle football également cet après-midi, on s'intéresse un petit peu à l'équipe de France de football qui jouera demain à 21h10 des matchs de préparation à l'occasion de la Coupe du Monde 2026. Ils joueront donc demain à 21h10 face à la Côte d'Ivoire avant de jouer lundi face à l'Irlande du Nord également à 21h10. L'équipe de France qui fera son entrée dans la compétition le mardi 16 juin à 21h où ils joueront le Sénégal avant de jouer le 22 juin face à l'Irak et enfin le 26 juin, ce sera face à la Norvège. Voici Laurent Boulzy, là le cœur, Grenadine, Umberto Tozzi d'ici quelques minutes, c'est sur Radio BFM dans l'émission Jukebox.
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0: Umberto Tozzi sur Radio VFM en ce mercredi après-midi dans l'émission Jukebox. Et comme tous les mercredis d'ailleurs, on va parler nouveautés cinéma. Ça débarque en salle aujourd'hui, La Bataille de Gaulle, et ça s'appelle L'Âge de Fer. C'est un film thriller historique franco-belge.
1: Partout, des réseaux sont en train de se former. Ils ont la rage au cœur. Ils veulent se battre.
2: La France n'a pas capitulé.
3: Vous n'êtes pas la France!
4: Nous sommes la France.
2: Vous?
4: Nous.
0: La Bataille de Gaulle, L'Âge de Fer, qui débarque donc aujourd'hui en salle. Le synopsis, juin 1940, la France s'effondre et signe l'armistice au milieu du chaos. Un homme refuse de céder, seul contre tous, ce général inconnu s'échappe vers Londres pour sauver ce qu'il reste d'un rêve. La liberté sans armée, sans appui, sans espoir, mais avec une folle conviction, la France, sa France, n'a pas déposé les armes. C'est à découvrir à partir d'aujourd'hui, La Bataille de Gaulle, L'Âge de Fer, dans les différents cinémas. Voici Philippe Laville sur Radio VFM pour nous emmener jusqu'à l'info nationale et internationale.
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1: Bonjour à tous, cet hommage national ce matin aux Invalides à Paris pour Edgar Morin, le philosophe et sociologue mort à 104 ans, a été salué par Emmanuel Macron comme un destin exceptionnel du siècle, figure de l'humanisme et du dialogue entre les peuples. Les combats se poursuivent au Liban entre l'armée israélienne et le Hezbollah malgré les appels au cessez-le-feu. Israël affirme vouloir affaiblir durablement le mouvement pro-iranien, mais ses objectifs semblent encore loin d'être atteints. Kiev revendique des frappes en Russie, notamment contre un terminal pétrolier à Saint-Pétersbourg. Dans le même temps, une attaque de drone contre un bus dans une zone contrôlée par Moscou a fait au moins 7 morts et plusieurs blessés. Au Moyen-Orient, la tension monte encore. Des attaques de drones et de missiles ont visé le Koweït et le Bahreïn. Plusieurs blessés sont à signaler et les États-Unis affirment avoir repoussé certaines frappes. Les recherches continuent dans le Gers pour retrouver Liana, 11 ans, disparue depuis vendredi. Le principal suspect, mis en examen pour enlèvement, est le père d'une amie de la collégienne, déjà visée par des accusations pour des faits sexuels sur mineurs. La santé mentale des jeunes, près de 20% des lycéens présentent un risque de dépression. Le gouvernement promet un accès plus rapide aux psychologues. L'été s'annonce plus chaud que la normale. Météo France prévoit des températures au-dessus des moyennes après un printemps déjà record. Et aux urgences, les délais continuent de s'allonger. La moitié des patients attendent désormais plus de 3 heures avant d'être pris en charge, soit près d'une heure de plus qu'il y a 10 ans. Nouvelle sanction contre Chine, plus de 22 millions d'euros d'amende infligée pour des manquements sur la traçabilité et l'information des consommateurs. Le total dépasse désormais les 210 millions d'euros. Le groupe conteste. Sport, Roland-Garros, les quarts de finale se poursuivent aujourd'hui et la Russe Anna Kalinskaya a perdu pour l'instant la première manche face à la Polonaise Chalinska. Enfin, en télévision, on apprend que Marlène Schaaf quitte la Star Academy pour se consacrer à sa tournée sans exclure un retour.
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À 17h04, on est parti ensemble sur Radio BFM pour la deuxième et dernière heure de l'émission Jukebox, les années 80, 90 et 2000, à l'honneur du lundi au vendredi entre 16h et 18h. Rendez-vous tout à l'heure d'ailleurs dans l'instant live avec un certain Pascal Obispo qui reprend Michel Polnareff, la boîte à tubes avec Vivian qui nous ramènera aujourd'hui en 1982. On aura également des petites infos inutiles à vous donner. Voici Hotcast sur Radio BFM, Lara Fabian d'ici quelques minutes ou même encore Nice Barclay sur Radio BFM.

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0: Nice Barclay 2006, hein, déjà pour ce titre de l'artiste américain. Nice Barclay sur Radio VFM dans l'émission Jukebox. Place à présent à l'instant live qui va nous ramener cet après-midi en 2004 avec un certain Pascal Obispo. Vous le savez, il avait repris pas mal de morceaux, hein, d'un certain Michel Polnareff, où il s'habillait même en Michel Polnareff. Ce titre sorti en 2004 où il reprend Lettre à France, mais surtout en version live. Cet extrait de l'album Studio Fan Live Fan 2004, Pascal Obispo, l'instant live sur Radio VFM.
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0: Bonsoir à tous.
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1: Aujourd'hui, nous sommes le 3 juin et nous repartons en 1982. Dans la boîte à tubes, on trouve Cendrillon de Téléphone, tube présent sur leur album Dure Limite, sorti le 3 juin 1982. Album sur lequel

0: même année, sur TF1, on découvrait la série Arnold et Willy. Et le générique a marqué plusieurs générations. On est aujourd'hui encore tous capables de le chanter, au moins en partie. On se souvient également, bien sûr, du petit Arnold et de son fameux « Qu'est-ce que tu me racontes là ?» Et puis, toujours en 1982... Michael Jackson publia Thriller, son sixième album, qui deviendra l'album le plus vendu de l'histoire de la musique. L'album Thriller est d'ailleurs conservé à la bibliothèque du Congrès des États-Unis pour, je cite, son importance culturelle, historique ou esthétique.
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0: la boîte à tube avec Vivian et cet énorme tube du groupe Téléphone sur Radio VFM en ce mercredi après-midi. Place à présent aux infos inutiles.
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0: Les petites infos inutiles également en ce mercredi après-midi. Sachez par exemple qu'une girafe peut lécher à ses propres oreilles. Sachez également que les dessins animés de Donald Duck ont été interdits en Finlande car ils ne portaient pas de pantalon. Il y a assez de fer dans un être humain pour en faire un petit clou. Sachez également que dans le Kentucky, une personne est considérée comme sobre tant qu'elle n'est pas à terre. À tous les citoyens du Kentucky, on y reste d'ailleurs, sont obligés par la loi à prendre au moins un bain par an. Sachez également qu'en 1977, un jeune de 13 ans a remarqué qu'une dent poussait sur son pied gauche, rien que ça. Et la dernière petite info, quand Popeye a vu le jour en 1931, sachez que la consommation d'épinards a en moyenne augmenté de 33% aux États-Unis. Voici Michael Jackson, les Bee Gees. D'ici quelques minutes, c'est sur Radio VFM dans l'émission Jukebox.
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0: Les Bee Gees, Wedding Day sur Radio VFM, sorti en 2001 d'ailleurs, ce titre des Bee Gees. L'émission Jukebox, c'est déjà terminé pour aujourd'hui. Merci à toutes et à tous de votre fidélité. D'ici quelques minutes, vous allez retrouver de nouveau l'Info Région avec Julien Caillard. Et quant à moi, je vous donne rendez-vous demain à partir de 6h pour le Morning Café. D'ici là, prenez soin de vous. Je vous souhaite bien évidemment une excellente soirée et à demain.
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1: Soyez les bienvenus dans cette édition régionale et à la une, cette conférence, elle sera proposée demain après-midi à Bayeux. Conférence pour dire que oui, retrouver un emploi après 50 ans, c'est possible. Des seniors viendront parler de ces échecs, de ces accidents qui ont jalonné leur parcours professionnel, mais qui ne les ont pas empêchés de retrouver finalement le monde du travail. Cette conférence voulue justement par des demandeurs d'emploi de plus de 50 ans. Ils ont construit ce rendez-vous dans le cadre d'un dispositif de l'agence France Travail de Bayeux, le club expert. Écoutez, Thierry Philadelphe, l'un des membres de ce club, lui est au chômage depuis janvier dernier. Ce projet lui a tout simplement redonné confiance.
2: On a des armes pour se battre et de convaincre des employeurs, quels qu'ils soient, privés, publics, ce que vous voulez, de dire ouais. Puis il y a énormément de réticence à embaucher des personnes de plus de 50 ans pour des tas de raisons. Et le travail qu'on a fait avec France Travail nous a permis effectivement de réfléchir à tout ça, de dire bah ouais, en fait, après tout, moi je peux candidater. Avant, j'allais dans un entretien et quand on me posait la question pourquoi vous, par exemple, je répondais comme ça. Maintenant, dans ma tête, c'est moi et pas un autre. Et parce qu'on est beaucoup plus fort, parce qu'on a plus d'outils. Alors il y a une force personnelle, grâce au travail qu'on a eu fait au France Travail, il y a aussi une force collective que moi j'ai récupéré, parce que eux aussi m'ont donné la force d'avancer et eux m'ont donné des moyens, des sourires, des tas de choses, un échange, un partage, ça a été génial.
1: Thierry Philadelphe, l'un des membres de ce club expert qui proposera donc demain à Bayeux cette conférence dédiée au rebond dans le monde professionnel après 50 ans. Conférence positive, elle aura lieu demain à partir de 14h à l'espace Saint-Patrice et sera ouverte à tous. L'entrée sera bien sûr gratuite. Les modalités du prêt de la tapisserie de Bayeux à l'Angleterre dévoilées ce soir à Paris. Conférence de presse de Catherine Pégard, la ministre de la Culture. Le rendez-vous auquel participera le maire de Bayeux, Arnaud Tancrel. La broderie millénaire prendra la direction de Londres le mois prochain. Nous évoquerons évidemment cette conférence de presse dès demain matin sur Radio VFM et dès ce soir sur vfmradio.fr comme sur notre page Facebook. À la une également, les opposants au maire de Vire-Normandie, Pascal Martin, qui entendent bien se remettre en selle. Deux mois et demi après cette défaite concédée au premier tour des municipales, quatre membres de la liste conduite par Régis Picot lancent une association baptisée Graines d'Initiative Vire-Normandie. L'objectif, c'est de participer activement à la vie sociale, citoyenne et démocratique de la capitale du Bocage dans les années à venir. L'association qui se veut apolitique, pas question de penser aux prochaines élections municipales. En tout cas, pas maintenant. Écoutez le vice-président de cette association, Jérémy Folli.
3: Pour l'instant, nous n'en sommes pas là, en toute objectivité. Nous n'en sommes pas là parce que il s'agit plutôt d'un outil qui nous permet de donner la parole aux Virois, de participer au débat et aussi d'inciter les citoyens à s'intéresser un peu à leur ville. C'est une association qui est vraiment apolitique, qui n'est pas du tout sous influence de quelque parti que ce soit. Justement, on a l'intention de travailler avec tout le monde, mais vraiment sans exclusive. Parlons sur le thème du handicap, sur le thème du logement, le thème du transport. Tout ça, toutes ces thématiques-là qui peuvent avoir à la fois une connotation locale et une connotation nationale. La question de la pauvreté, la question aussi de l'implication citoyenne. Voilà, toutes ces thématiques-là, il faut que les gens s'en saisissent. Comme vous dites, c'est pas du tout une préparation de 2032. Si ça devrait aboutir ou déboucher là-dessus, c'est tant mieux. Mais pour l'instant, c'est vraiment une démarche plutôt associative, citoyenne, que nous aimerions voir fleurir.
1: Jérémy Folli, le vice-président de cette association baptisée Graines d'Initiative Vire-Normandie. La présidente, c'est Patricia Migurdi-Chian qui siège dans les rangs de l'opposition au conseil municipal de Vire-Normandie. On termine avec la suite ce soir des virées nocturnes. C'est du cyclisme, bien sûr. Troisième étape ce mercredi organisée à Vire-Normandie par le Vélo Club du Bocage dans le quartier Léonard-Gilles. Au menu de ce critérium, un circuit d'1,6 km et 80 tours à parcourir. Le départ sera donné à 19h45. Face à l'école Jean Moulin. Une centaine de coureurs attendus pour l'occasion. L'épreuve est ouverte aux Open 1, 2 et 3, mais aussi aux Access 1. Je vous précise que la rue de Caen sera interdite à la circulation ce soir entre la rue Raymond Berthoud et la rue de la Planche, et ce de 19h à 23h. Cette interdiction de circulation concernera aussi la rue Madeleine-Bresse et la rue de la Planche.
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1: La météo avec donc un ciel gris, des averses aussi cet après-midi, vous l'avez constaté. La perturbation qui progresse ce soir en direction de l'est. Résultat, encore quelques ondées. Et puis ce ciel de traîne qui va se mettre en place, on va le retrouver demain. Des nuages au menu, quelques éclaircies aussi parfois. Et puis ce vent qui va rester présent, vent d'ouest à sud-ouest. Les rafales atteindront encore 70 km/h en matinée. 60 km/h dans l'après-midi. Les températures en légère baisse du côté des maxi. Demain, prévoyez 12 à 14 degrés au réveil, mais seulement 16 à 18 degrés au meilleur de la journée. Ces températures qui vont repartir à la hausse samedi. Prévoyez d'ailleurs un temps plus calme dès vendredi. Allez, c'est la fin de ce journal. Merci à vous de l'avoir suivi. Retour de l'information du bocage virois et du Bessin dès 6h. Demain, vous serez avec Régis Picot. Je vous souhaite quant à moi une excellente soirée à l'écoute de Radio VFM.

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1: Bonsoir à tous. Le ministre de l'Intérieur, Laurent Nunez, a annoncé l'ouverture d'une enquête administrative afin de déterminer d'éventuels dysfonctionnements dans le traitement d'une plainte pour viol sur mineur déposée en 2025 contre Jérôme Barella. Âgé de 41 ans, il est désormais mis en examen pour enlèvement et séquestration dans l'affaire de la disparition de la jeune Liana. Le Premier ministre Sébastien Lecornu a affirmé qu'Israël devait mettre fin à la guerre ainsi qu'à l'occupation illégale de territoires libanais. Il a critiqué la stratégie du gouvernement de Benjamin Netanyahou, estimant qu'elle entretenait une guerre permanente. Donald Trump lui a annoncé vouloir rencontrer le nouveau guide suprême iranien Mojaba Khamenei, qu'il juge influent dans les décisions de Téhéran. Washington estime qu'il joue un rôle croissant dans la direction iranienne malgré sa discrétion publique. Les avocats du journaliste français Christophe Glaize ont annoncé la fin de la procédure judiciaire en Algérie après le rejet d'un pourvoi en cassation. Condamné à 7 ans de prison pour apologie du terrorisme, son dernier espoir repose désormais sur une grâce présidentielle. Et le gouvernement a engagé la procédure de dissolution de deux groupements, l'un d'ultra-droite et l'autre d'ultra-gauche. La décision a été transmise à Emmanuel Macron. L'évêque de Carcassonne et de Narbonne a démenti avoir autorisé les propos d'un faux prêtre dans l'émission Appel à témoins sur M6, où étaient évoqués de prétendus aveux de Xavier Dupont de Ligonnès. Il dénonce une séquence trompeuse et a annoncé saisir l'ARCOM. Et puis les premiers résultats de Parcoursup montrent que 2 lycéens sur 3 ont déjà reçu une proposition d'admission, selon le ministre de l'Enseignement supérieur Philippe Baptiste. Et sur plus d'1 million de candidats, les réponses continuent d'arriver jusqu'au 11 juillet. Et enfin, Roland Garros, 2 surprises chez les féminines. Swalinska s'est imposée face à Kalinskaya, tandis que Sabalenka s'est inclinée face à Schneider. Et chez les hommes, Ogier Aliassime affronte Coboli, tandis que Berrettini et Arnaldi joueront en Night Session.
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2: Votre soirée télé pour ce mercredi 3 juin. C'est parti avec Grey's Anatomy ce soir sur TF1. La suite de la série L'Or Bleu sur France 2. 1998, l'été de nos 18 ans à voir ce soir sur France 3, documentaire réalisé par Serge Tchouquier. Sur France 4, Renaud à cœur perdu, documentaire musical sur l'un des princes de la pop française. Et puis sur TMC, Harry Potter et l'Ordre du Phénix ce soir à 21h10. Belle soirée télé, excellent mercredi 3 juin.
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1: Bonsoir à tous. Le ministre de l'Intérieur, Laurent Nunez, a annoncé l'ouverture d'une enquête administrative afin de déterminer d'éventuels dysfonctionnements dans le traitement d'une plainte pour viol sur mineur déposée en 2025 contre Jérôme Barella. Âgé de 41 ans, il est désormais mis en examen pour enlèvement et séquestration dans l'affaire de la disparition de la jeune Liana. Le Premier ministre Sébastien Lecornu a affirmé qu'Israël devait mettre fin à la guerre ainsi qu'à l'occupation illégale de territoires libanais. Il a critiqué la stratégie du gouvernement de Benjamin Netanyahou, estimant qu'elle entretenait une guerre permanente. Donald Trump lui a annoncé vouloir rencontrer le nouveau guide suprême iranien Mojaba Khamenei, qu'il juge influent dans les décisions de Téhéran. Washington estime qu'il joue un rôle croissant dans la direction iranienne malgré sa discrétion publique. Les avocats du journaliste français Christophe Glaize ont annoncé la fin de la procédure judiciaire en Algérie après le rejet d'un pourvoi en cassation. Condamné à 7 ans de prison pour apologie du terrorisme, son dernier espoir repose désormais sur une grâce présidentielle. Et le gouvernement a engagé la procédure de dissolution de deux groupements, l'un d'ultra-droite et l'autre d'ultra-gauche. La décision a été transmise à Emmanuel Macron. L'évêque de Carcassonne et de Narbonne a démenti avoir autorisé les propos d'un faux prêtre dans l'émission Appel à témoins sur M6, où étaient évoqués de prétendus aveux de Xavier Dupont de Ligonnès. Il dénonce une séquence trompeuse et a annoncé saisir l'ARCOM. Et puis les premiers résultats de Parcoursup montrent que 2 lycéens sur 3 ont déjà reçu une proposition d'admission, selon le ministre de l'Enseignement supérieur Philippe Baptiste. Sur plus d'un million de candidats, les réponses continuent d'arriver jusqu'au 11 juillet. Et enfin, Roland-Garros, 2 surprises chez les féminines. Swalinska s'est imposée face à Kalinskaya, tandis que Sabalenka s'est inclinée face à Schneider. Et chez les hommes, Ogé Aliassime affronte Koboli, tandis que Berrettini et Arnaldi joueront en Night Session.

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1: Bonsoir à tous. La procureure d'Auch a indiqué que l'enquête sur la disparition de Liane à 11 ans est désormais confiée au pôle criminel d'Agen. Le suspect Jérôme Barella, mis en examen pour enlèvement et séquestration, avait déjà été visé par plusieurs plaintes pour viol sur mineur. Une nouvelle plainte vient d'être déposée et les procédures pourraient être regroupées. Le Premier ministre israélien Benjamin Netanyahou affirme être d'accord sur le principal avec Donald Trump concernant l'Iran. Les deux dirigeants partagent l'objectif d'empêcher Téhéran de se doter de l'arme nucléaire et de limiter sa menace pour Israël, le Moyen-Orient et les États-Unis. Le Premier ministre français, Sébastien Lecornu, lui, a affirmé qu'Israël devait mettre fin à la guerre ainsi qu'à l'occupation illégale de territoire libanais. Il a critiqué la stratégie du gouvernement de Benjamin Netanyahou, estimant qu'elle entretient une guerre permanente. Un hélicoptère de la Royal Navy s'est écrasé lors d'un exercice dans le sud de l'Angleterre ce matin. Les secours ont été déployés et 3 militaires ont été tués, selon la marine britannique. L'accident a entraîné des fermetures des routes dans la zone. Du côté de Montréal, cette fois-ci, les concerts de Patrick Bruel, prévus les 27, 28 et 29 novembre prochains, ont été annulés, selon Ticketmaster. Déjà visé par plusieurs plaintes pour agression sexuelle qu'il conteste, l'artiste voit sa tournée progressivement annulée après des concerts supprimés au Canada et en France. Il a également renoncé à sa tournée estivale ainsi qu'à sa participation aux Enfoirés 2027. Les avocats du journaliste français Christophe Glaise ont annoncé la fin de la procédure judiciaire en Algérie après le rejet d'un pourvoi en cassation. Condamné à 7 ans de prison pour apologie du terrorisme, son dernier espoir repose désormais sur une grâce présidentielle. Et enfin, à Roland-Garros, deux surprises chez les féminines avec la qualification de Chwalinska face à Kalinskaya, tandis que Sabalenka s'est inclinée face à Schneider. En ce moment, duel très serré entre Ogier Yassim et Kobolis avant la night session opposant Berrettini à Arnaldi.

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